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1: Le lundi 15 juin 2026 est aujourd'hui. On démarre tout de suite avec l'essentiel de l'actualité. Bonjour Jonathan.
2: Bonjour Philippe. Au sommaire de cette édition, filière café-cacao, la Côte d'Ivoire lance son système national de traçabilité et rend la carte du producteur obligatoire. Sur le continent africain, au Nigeria, à l'approche de la présidentielle, le président Bola Tinubu se félicite de son bilan sécuritaire. Et puis à l'international, la Chine accuse les services de renseignement étrangers d'utiliser des tortues espionnes dans ses eaux. Merci d'être à l'écoute de Life Radio. Place à votre premier point d'information de ce jour. Bonjour fidèle auditeur. Le Conseil du Café Cacao a lancé le système national de traçabilité et a annoncé l'utilisation obligatoire de la carte du producteur à partir du 1er septembre 2026, date d'ouverture de la prochaine campagne Café Cacao. Cette mesure vise à préparer la filière ivoirienne à l'entrée en vigueur du règlement européen contre la déforestation prévu le 1er janvier 2027. Le nouveau dispositif permettra de garantir la traçabilité du cacao et du café, de mieux identifier les producteurs et prouver que les produits exportés ne proviennent pas de zones déforestées. L'objectif est de préserver l'accès du cacao ivoirien aux marchés internationaux, notamment européens. Quelque 329 372 candidats entament à partir de ce lundi 15 juin les épreuves écrites du baccalauréat sur l'ensemble du territoire national, marquant ainsi la dernière étape des examens scolaires à grand tirage de l'année académique 2025-2026. Le lancement officiel de ces épreuves sera effectué au lycée Ahmed Bakayoko de la commune d'Abobo par le ministre de l'Éducation nationale, de l'alphabétisation et de l'enseignement technique, Dr. Inge Sankofi. En sport football, notre pays, la Côte d'Ivoire, a réussi son entrée à la Coupe du Monde en 2026 en battant l'Équateur 1-0 à Philadelphie aux États-Unis grâce à un but d'Amad Diallo dans les dernières minutes. Cette victoire permet aux éléphants de rejoindre l'Allemagne en tête du groupe E avec 3 points. Dans l'actualité africaine au Nigeria, lors d'une allocution télévisée le 12 juin dernier, le chef de l'État Bola Tinubu a affirmé que l'armée avait éliminé plus de 13 000 terroristes en un an et que les victimes de l'insurrection djihadiste avaient diminué de 81% depuis son arrivée au pouvoir en 2023. Cependant, des analystes mettent en doute la fiabilité de ces chiffres, les jugeant peu crédibles et difficiles à vérifier de manière indépendante. Ailleurs dans le monde, la Chine affirme avoir découvert des poissons et des tortues équipés de capteurs destinés à collecter des données marines sensibles comme la température de l'eau et les courants, puis à les transmettre à l'étranger. Pékin estime que ces informations pourraient servir à cartographier les fonds marins et à repérer les failles de ses défenses côtières. Bien qu'aucun pays ne soit désigné, cette affaire s'inscrit dans un contexte de tensions et d'accusations d'espionnage entre la Chine et les pays occidentaux. C'est la fin de ce journal. Prochaine information précisément dans une heure.
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1: Merci beaucoup Jonathan Nebo pour ce tout premier point de l'actualité. Nous sommes lundi, hein, et c'est le début de la semaine. Comment il se porte Jonathan Nebo?
2: Oui, effectivement, je vais très bien. Bonjour Philippe, bonjour fidèle auditeur, très heureux de vous retrouver ce lundi.
1: Ah, ça fait plaisir. Et oui. Déjà, de bonnes nouvelles ce matin. Hier, on a dormi un peu tard quand même avec cette voix un peu carveneuse là, oui. Avec les éléphants des Côtes d'Ivoire qui ont donc démarré leur Coupe du Monde avec une victoire donc face à l'Équateur. Bravo donc aux éléphants des Côtes d'Ivoire et bravo à tous les supporters, à tous les Ivoiriens. Mesdames, Messieurs, c'est maintenant que vous arrivez sur l'AF Radio. Tout de suite, voici les points saillants et les grandes lignes de votre émission L'AF Matin Info. Baccalauréat 2026, ils sont plus de 330 000 candidats engagés dans la dernière ligne droite des examens à grand tirage. Les épreuves écrites débutent aujourd'hui. Violence basée sur le genre, la première dame de Côte d'Ivoire, Domine Ouattara, lance l'engagement national. Objectif, accélérer la lutte. Déguerpissement à Port-Bouévry-Dicanal après le passage des bulldozers. Un corps de couvert sans vie dans un camion. Et puis sur le continent, en Mauritanie, la polémique enfle autour d'un éventuel troisième mandat du président Ghazouani. Xénophobie en Afrique du Sud, de plus en plus de voix s'élèvent contre la recrudescence de la violence. Et puis toujours en Afrique du Sud, un homme a été arrêté à l'aéroport du Cap avec en sa possession 150 scorpions venimeux.
3: Et puis Coupe du Monde 2026, on l'a dit, hein, les éléphants pour leur sortie affichent de bonnes intentions. Côte d'Ivoire 1, Équateur 0. Dans ce live matin info, mesdames, messieurs, nous allons débriefer tout simplement cette première rencontre de nos Pachydèmes. Vous savez la formule. Live matin info, savoir et comprendre. Mesdames, messieurs, vous êtes les premiers. Bienvenue.
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1: Le JAR 7h de 9 minutes, à l'écoute bien sûr de votre radio Life Radio, la 107.7. Tous les matins entre 7h et 9h, nous sommes ici pour vous offrir et vous présenter les meilleures facettes de l'actualité. Mais avant, il y a la revue de presse.
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1: Si c'est maintenant que vous arrivez sur la radio, bonjour, bonjour, oui, bonjour Abidjan. On commence par le sport. Tout d'abord, une bonne nouvelle pour les supporters à la une du journal Le Jour Plus. La Coupe du Monde fait parler d'elle. Les éléphants imposent leur poids. L'ambiance monte, l'espoir aussi. Ensuite, cap sur la société. Et c'est le dossier qui domine ce matin. La lutte contre les violences basées sur le genre. Fatente Matin, Liberté et Tribune Ivoire sont unanimes. Dominique Ouattara, la première dame de Côte d'Ivoire, en première ligne avec la coalition nationale anti-VBG. Elle appelle à un engagement collectif, mais surtout à des actes concrets et durables. Le mot d'ordre affiché par Liberté est clair. Tolérance zéro. Enfin, l'actualité économique et sociale. Deux sujets retiennent notre attention ce matin. D'abord à Kumasi, où le déguépissement vire au scandale d'État selon le Nouveau Réveil. Le dossier à Loubourg. L'Inter précise que les instructions ont été données pour arrêter les opérations, pendant que l'Expression dénonce une vaine tentative de récupération par l'opposition. Et puis, Coty et Cacao à retenir, dès le 1er septembre 2026, la carte de producteur devient obligatoire. Le sursaut et l'avenir affirment pas de carte, pas de vente de cacao ni de café. Objectif, renforcer la traçabilité de la filière. Et comme tous les matins, mesdames, messieurs, nous avons le plaisir de décrypter une. Aujourd'hui, Abidjan 24 retient notre attention. Rencontre des ambassadeurs de l'Union européenne et de l'Allemagne. Le ministre Amadou Koné présente les performances du secteur du transport.
2: Oui, effectivement, le ministre des Transports et des Affaires Maritimes, Amadou Koné, a présenté les performances et les perspectives du secteur des transports en Côte d'Ivoire au cours d'une rencontre avec les ambassadeurs de l'Union européenne et d'Allemagne, ainsi qu'avec des chefs d'entreprise européennes réunis au sein de la Chambre de commerce européenne de Côte d'Ivoire. Alors, cette séance de travail s'inscrit, je dirais, dans une dynamique de renforcement du partenariat économique entre la Côte d'Ivoire et ses partenaires européens, dans un contexte où le pays poursuit sa transformation économique et son ambition de devenir un hub logistique majeur en Afrique de l'Ouest. Et au cours de son intervention, le ministre a dressé un panorama détaillé des progrès enregistrés par le secteur des transports ces dernières années. Il a souligné que les importantes réformes engagées par le gouvernement ont permis d'améliorer considérablement les infrastructures, de renforcer la sécurité, de moderniser les services et de créer un environnement favorable aux investissements nationaux et étrangers. Et donc, selon le ministre, le secteur des transports constitue aujourd'hui l'un des piliers de la stratégie de développement économique de la Côte d'Ivoire en raison de sa position géographique privilégiée. Notre pays joue un rôle de carrefour commercial et logistique pour plusieurs États de la sous-région ouest africaine. La modernisation des infrastructures de transport est donc apparue comme une nécessité pour soutenir la croissance économique, faciliter les échanges commerciaux et améliorer la compétitivité de l'économie ivoirienne. Le ministre a notamment mis en avant les nombreux investissements réalisés dans le domaine des infrastructures routières, la construction de nouvelles autoroutes, le bitumage de plusieurs axes routiers et la réhabilitation de nombreuses voies qui ont contribué à améliorer la circulation des personnes et des marchandises. Et donc ces travaux ont permis de réduire les temps de trajet, de désenclaver certaines régions et de renforcer les échanges entre différentes zones économiques du pays. Alors dans le domaine du transport urbain, le gouvernement poursuit également une politique ambitieuse de modernisation. Plusieurs projets structurants ont été lancés afin de répondre à la forte croissance démographique du district autonome d'Abidjan et de réduire les difficultés de mobilité auxquelles sont confrontées les populations. Le développement du transport collectif moderne, l'amélioration du réseau des bus et les projets de transport de masse témoignent justement de cette volonté de bâtir un système de mobilité plus performant et plus inclusif. Le ministre Amadou Koné a également insisté sur les progrès enregistrés dans le secteur maritime et portuaire. portuaires. Les ports ivoiriens, notamment le port autonome d'Abidjan et celui de San Pedro, ont bénéficié d'importants investissements destinés à accroître leur capacité d'accueil et à renforcer leur compétitivité. Et donc, ces infrastructures-là jouent un rôle essentiel dans le commerce extérieur de la Côte d'Ivoire et servent de porte d'entrée pour plusieurs pays de l'Interland, notamment le Mali, le Burkina Faso ou encore le Niger. Et puis, on parle aussi du secteur aérien, Philippe, et ce secteur n'a pas été en reste. Le ministre a rappelé les efforts consentis pour renforcer les capacités de l'aéroport international Félix Houphouët-Boigny d'Abidjan, devenu l'un des principaux hubs aériens de la sous-région. L'amélioration des infrastructures aéroportuaires et le développement des dessertes internationales, justement, qui ont contribué à accroître l'attractivité du pays auprès des investisseurs et des opérateurs économiques.
1: En tout cas, vous entendre Jonathan Nebo, le ministre a fait le tour, enfin, on va dire, du ministère donc des transports. On peut revenir sur les réformes majeures qui ont donc marqué ce ministère depuis que le ministre Amadou Koné dirige donc ce ministère.
2: Oui, effectivement, il faut dire que sous l'impulsion du gouvernement ivoirien, le secteur des transports a connu ces dernières années plusieurs réformes visant à moderniser le système de mobilité, renforcer la sécurité des usagers, améliorer la gouvernance et accroître l'attractivité du pays pour les investisseurs. Alors, l'une des réformes majeures a été justement la digitalisation des services de transport. Et donc, cela comprend notamment la modernisation du système de délivrance du permis de conduire, la numérisation de la carte grise et d'autres documents administratifs, la mise en place de plateformes électroniques pour certaines démarches liées au transport, l'amélioration du suivi et de la gestion des données du secteur. Et donc, cette transformation numérique vise à réduire les délais, lutter contre la fraude et améliorer la qualité de service rendu aux usagers. En second plan, nous avons la réforme du permis de conduire. Le gouvernement a introduit de nouvelles mesures pour renforcer la crédibilité de l'examen du permis de conduire, c'est-à-dire le renforcement des conditions d'accès à l'examen, l'informatisation de certaines étapes du processus, la lutte contre la délivrance frauduleuse des permis, l'amélioration de la formation des futurs conducteurs. Et donc là, l'objectif ici est de disposer de conducteurs mieux formés et de réduire les accidents de la circulation. En troisième plan, Philippe, c'est le renforcement de la sécurité routière. J'en ai parlé tout à l'heure. Il faut dire que la sécurité routière constitue l'un des principaux axes de réforme. Plusieurs mesures ont été adoptées, c'est-à-dire l'intensification des campagnes de sensibilisation, le renforcement des contrôles routiers, la lutte contre l'excès de vitesse et l'incivisme routier, le renforcement des sanctions contre les infractions graves, la mise en place de dispositifs de contrôle et de prévention. Et donc, il faut dire que ces actions-là visent à réduire le nombre de décès et de blessés sur les routes. En quatrième point, l'on parle de la modernisation du transport urbain. Il faut dire que face à la forte croissance démographique d'Abidjan et des grandes villes de l'intérieur du pays, l'État a lancé plusieurs projets de modernisation, le développement du transport collectif, le renforcement du parc de bus de la Sotra, la mise en œuvre de projets de transport de masse, la réorganisation du transport urbain pour améliorer la mobilité des populations. En cinquième position, nous avons la professionnalisation du transport. Les autorités ont engagé à ce niveau-là une réforme destinée à mieux structurer le secteur, c'est-à-dire l'identification des acteurs de transport, le renforcement de la formation des professionnels, l'amélioration des conditions d'exercice des transporteurs, la promotion de la bonne gouvernance dans le secteur. Et pour terminer, en septième, le développement des infrastructures portuaires et maritimes. Il faut dire qu'à ce niveau-là, le gouvernement a également entrepris l'extension du port autonome d'Abidjan, la modernisation du port autonome de San Pedro, le renforcement des capacités logistiques et commerciales des infrastructures portuaires. Et si tu me le permets, pour terminer très rapidement, l'amélioration justement du climat des affaires. Il faut dire que le secteur des transports a également bénéficié des réformes visant à faciliter les investissements privés, à renforcer les partenariats publics-privés, à simplifier certaines procédures administratives, à attirer davantage d'investisseurs internationaux. Et donc l'ensemble de ces réformes, Philippe, traduit, je dirais, la volonté du gouvernement de faire du secteur du transport un moteur de croissance économique, d'intégration régionale et de compétitivité, tout en améliorant justement les conditions de déplacement des populations et surtout des opérateurs économiques.
1: La dernière question ce matin. Alors, on parle d'investissement, des centaines de millions, même voire des milliards dans le secteur donc du transport. Quel objectif donc affiche l'État des Côte d'Ivoire derrière cette rencontre des ambassadeurs de l'Union européenne et de l'Allemagne avec donc le ministre donc Amadou Koné qui présente donc les performances du secteur donc de transport en termes d'objectifs, en termes de financement que peut donc attendre l'État des Côte d'Ivoire, Jonathan Nebo.
2: Alors, il faut dire que l'objectif affiché affiché par l'État de Côte d'Ivoire dans le secteur des transports s'inscrit dans une vision globale de transformation économique et d'intégration régionale. Alors, dans un premier point, devenir un hub logistique régional, l'ambition centrale est de faire de la Côte d'Ivoire un pôle logistique de transport de référence en Afrique de l'Ouest, et pourquoi pas en Afrique. Et donc, cela implique le renforcement des corridors routiers vers les pays de l'Interland, le Mali, le Burkina Faso, le Niger, la modernisation des ports d'Abidjan et de San Pedro, la fluidité et des échanges commerciaux et à l'échelle régionale. Il y a aussi le soutien à la croissance économique. Le secteur des transports est considéré comme un levier stratégique de développement, et donc l'État vise à réduire les coûts et délais de transport, à améliorer la compétitivité des entreprises, à faciliter la circulation des biens et des personnes, à stimuler les investissements nationaux et étrangers, et puis aussi par la suite renforcer, comme je l'ai dit tout à l'heure, la sécurité routière. La réduction des accidents de la circulation constitue justement l'objectif prioritaire de l'État ivoirien.
1: Merci beaucoup pour cet éclairage. Abidjan 24 présente aujourd'hui rencontre les ambassadeurs de l'Union européenne et d'Allemagne. Amadou Koné présente les performances du secteur des transports, échanges fructueux entre le ministre et les chefs d'entreprise européennes. Merci beaucoup, mesdames, messieurs. C'est tout pour la revue de presse ce matin.
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1: Et quel bonheur de vous avoir aux côtés de votre radio Life Radio, la 107.7, pour recevoir la quintessence de l'actualité. Débutons tout de suite avec le baccalauréat section 2026. Près de 330 000 candidats engagés dans la dernière ligne droite des examens à grand tirage.
2: La Côte d'Ivoire entre dans une semaine décisive pour son système éducatif, il faut le dire, Philippe. Alors, à partir de ce lundi 15 juin, les épreuves écrites du baccalauréat sur l'ensemble du territoire national, marquant ainsi la dernière étape des examens scolaires à grand tirage de l'année académique 2025-2026. Et donc, le lancement officiel de ces épreuves sera effectué au lycée Ahmed Bakayoko d'Abobo par le ministre de l'Éducation nationale, de l'alphabétisation et de l'enseignement technique, Dr Ingessan Kofi.
1: Merci beaucoup, Jonathan Nebou. Alors, c'est le décor. Hein. Aujourd'hui, tous les candidats du bac 2026 sont déjà normalement en classe pour plancher donc sur les épreuves écrites.
2: Oui, effectivement, il faut dire que le baccalauréat représente bien plus qu'un simple examen de fin de cycle secondaire. Il constitue la principale porte d'entrée vers l'enseignement supérieur et pour de nombreux jeunes, une étape déterminante dans la construction de leur avenir professionnel. Et donc, pour les candidats, l'obtention du diplôme est synonyme d'accès aux universités, aux grandes écoles et aux établissements de formation professionnelle. Et donc, à l'inverse, un échec peut entraîner une année supplémentaire d'études avec les conséquences psychologiques, sociales et financières que cela peut engendrer pour les familles. Alors donc, le baccalauréat est un rendez-vous chargé d'espoir, mais aussi de pression pour des centaines de milliers de jeunes ivoiriens qui voient justement en cet examen une opportunité de réaliser leur ambition. Alors, l'organisation d'un examen réunissant plus de 329 000 candidats constitue un véritable défi pour l'administration éducative. La mise en place des centres de composition, le déploiement des surveillants, des correcteurs et du personnel administratif, ainsi que l'acheminement sécurisé des sujets sur l'ensemble du territoire nécessite justement une préparation minutieuse. Et donc l'État doit également garantir l'équité entre les candidats, assurer le respect des règles d'examen et lutter contre toute forme de fraude. Il faut dire que ces dernières années, les autorités ont renforcé les dispositifs de contrôle et de sensibilisation afin de préserver la crédibilité des diplômes nationaux.
1: Justement, je voulais parler donc d'innovation cette année. Qu'est-ce que le ministère de l'Éducation nationale a apporté donc en termes d'innovation pour le baccalauréat, également pour tous les examens? Jonathan Nebou.
2: Alors, il faut dire que justement, au-delà des résultats dits individuels, cette session du baccalauréat constitue également un indicateur de la santé du système éducatif ivoirien. Et donc, les taux de réussite, les performances selon les séries et les régions, ainsi que les enseignements tirés de cette session permettront d'évaluer les progrès accomplis et les défis qui restent à relever. Donc, les autorités espèrent que cette édition-là se déroulera dans un climat de sérénité, de discipline et de transparence afin de garantir justement les résultats crédibles et de renforcer la confiance dans le système éducatif national.
1: Et c'est bien sûr la prière aussi bien du ministre, des encadreurs, des élèves, mais également d'Emmanuel Djedji.
3: Exactement, parce que le baccalauréat, c'est quand même un diplôme majeur du système éducatif. Donc, c'est vraiment une étape qui vient marquer la fin du secondaire et surtout l'ouverture vers l'enseignement supérieur. C'est pourquoi, justement, le ministère est très regardant là-dessus avec le renforcement de la digitalisation du système éducatif comme innovation cette année. On a aussi un renforcement de la sécurisation des sujets, donc avec un dispositif qui est plus strict pour éviter les fuites et aussi les fraudes. Donc il y a à côté de cela l'augmentation des mesures de lutte contre la fraude, je le disais. Et puis voilà, donc également on peut citer aussi la modernisation de la gestion des centres d'examen. Donc aujourd'hui, on va dire cette année-là, tout sera scruté dans les moindres détails avec la sécurité. Donc il n'y a pas moyen de frauder, voilà.
1: Merci beaucoup. Tout à fait autre chose à présent. Pour éviter les fuites du cacao ou du café ivoirien, la Côte d'Ivoire lance son système national de traçabilité et rend la carte du producteur obligatoire.
2: Le Conseil du café cacao a lancé le système national de traçabilité et a annoncé l'utilisation obligatoire de la carte du producteur à partir du 1er septembre 2026, date d'ouverture de la prochaine campagne café cacao. Cette mesure vise à préparer la filière ivoirienne à l'entrée en vigueur du règlement européen contre la déforestation prévue le 1er janvier 2027. Le nouveau dispositif permettra de garantir la traçabilité du café et du cacao, de mieux identifier les producteurs et de prouver que les produits exportés ne proviennent pas de zones déforestées.
1: Pourquoi aujourd'hui une politique de traçabilité, Emmanuel Djedji?
3: Alors, il faut dire déjà qu'on a l'innovation qui est centrale, hein, qui est axée sur la traçabilité intégrale de la production. C'est-à-dire que c'est quelque chose qui permet de suivre chaque lot de cacao et de café, voilà, donc depuis la parcelle jusqu'à l'exportation. Donc concrètement, on a chaque producteur aujourd'hui qui est identifié, on a chaque exploitation qui est géolocalisée. Et puis voilà, donc l'objectif, c'est vraiment, comme je le disais, de rendre le circuit totalement transparent, notamment pour répondre aux exigences internationales. Maintenant, ensuite, on a la carte de producteur qui devient obligatoire. Hein. Voilà, donc on a toutes les transactions à partir du 1er septembre 2026. Donc, ce n'est pas seulement un outil administratif, c'est vraiment, on va dire, une véritable identité numérique professionnelle du planteur. Donc, elle centralise les informations du producteur, elle sécurise les opérations de vente. Et puis aussi, c'est quelque chose qui permet de limiter les ventes informelles et puis de mieux encadrer les flux commerciaux. Je pense qu'avec cette innovation-là, on aura plus de fluidité. On a une autre innovation importante aussi qui concerne la sécurisation et la modernisation des paiements. Donc avec cette carte-là aujourd'hui, il convient de rappeler que toutes les transactions peuvent être reliées directement à des comptes bancaires ou à des portefeuilles électroniques. Donc c'est quelque chose qui vient réduire l'usage du cash et puis limiter les risques de fraude, de corruption. Voilà, donc voici un tout petit peu.
1: Alors cette traçabilité pour garantir la qualité de notre cacao, mais Jonathan Nebou, est-ce que cette traçabilité garantit de l'autre côté le revenu du planteur ?
2: Oui, tout à fait, c'est très important que tu puisses le signifier. Il faut dire que justement l'enjeu est stratégique, maintenir la compétitivité du cacao ivoirien sur le marché mondial tout en répondant aux exigences environnementales et de plus en plus strictes et surtout aux exigences des producteurs. Alors il faut dire aussi que justement la Côte d'Ivoire franchit une étape très importante justement dans son cacao. Bien sûr, la carte du producteur devient obligatoire. Aucune mesure structurante, l'utilisation obligatoire de la carte de producteur dès le 1er septembre 2026, date d'ouverture justement de la campagne Café Cacao. Et donc cette carte permettra d'identifier officiellement chaque planteur, de sécuriser les transactions, d'assurer une meilleure répartition des revenus et surtout de faciliter l'accès au programme d'appui de l'État et des partenaires. Alors les conditions justement d'éligibilité, un producteur doit généralement être exploitant agricole réel, disposer d'une pièce d'identité valide, fournir des informations sur la plantation, être enregistré dans une organisation de producteur et puis bien sûr acceptation du système de traçabilité. À ce niveau-là, c'est-à-dire consentir à l'enregistrement des données dans le SNT, autoriser l'identification des produits issus de la parcelle. Et donc justement, il y a des objectifs de ces conditions. Ces exigences servent à éliminer les faux producteurs, à sécuriser les revenus des véritables planteurs, à assurer la traçabilité exigée par les marchés internationaux et surtout à structurer durablement la filière café-cacao.
1: Je rappelle que dans la filière café-cacao, la Côte d'Ivoire lance son système national de traçabilité, rend la carte obligatoire, la carte donc du producteur obligatoire dès le 1er septembre 2026. Et quittons les champs, retour donc en ville pour parler de VBG, oui, violence basée sur le genre. La première dame de Côte d'Ivoire, Dominique Ouattara, lance l'engagement national pour accélérer la lutte

0: qui avait déjà été enregistré en charge en 2024. Donc, ce sont des cas qui concernent aussi bien les violences physiques que les violences sexuelles, que les agressions psychologiques, les mariages forcés ou encore certaines pratiques traditionnelles néfastes. Donc, on note également, on a des centaines de cas de viol et plusieurs milliers d'agressions diverses recensées chaque année. Donc, ça montre vraiment, j'ai envie de dire, l'ampleur du phénomène. On a plusieurs facteurs qui expliquent cette situation. On a d'abord la persistance des violences au sein des familles et de la société. On a ensuite la peur des victimes de parler, donc qui est liée aussi à la stigmatisation et aux pressions sociales. À cela s'ajoute encore une meilleure remontée des cas grâce au dispositif d'écoute et au numéro d'alerte. Donc vraiment, cette année-là, on a le ministère qui a pied d'œuvre là-dessus, hein, qui met justement, j'ai envie de dire, voilà, donc la première dame aussi de son côté pour lutter, hein, pour cette cause-là. Pour les femmes, aujourd'hui, c'est vraiment un engagement national qui représente un tournant assez important. On voit que les femmes sont écoutées, elles sont prises en charge. Donc, ça symbolise aussi une meilleure reconnaissance de leur réalité et de leur souffrance en même temps. Donc, c'est également un signal fort envoyé à la société pour dire que ces violences-là ne doivent plus être tolérées ni banalisées. Donc, à cette cérémonie, on a eu la présence de membres du gouvernement, on a eu des représentants d'organisations internationales, on a eu des leaders communautaires, religieux, d'autres acteurs de la société civile, des influenceurs, mais vraiment tout le monde qui était justement, tout ce beau parterre-là de personnalités qui ont pris part à cet événement-là.
1: On sera là pour voir comment est-ce que les lignes ont bougé sur l'impulsion donc de la première dame Dominique Ouattara qui lance donc l'engagement national pour accélérer la lutte contre les violences basées sur le genre. Tout à fait autre chose à présent, parc d'orientation de Songon. Le ministre Sindou Fofana lance un projet de 120 milliards de francs CFA porteur de 3000 emplois pour la jeunesse.
2: Ce projet dont la première phase représente un investissement de plus de 120 milliards de francs CFA ambitionne de dynamiser le développement économique et social de la commune de Songon tout en renforçant l'attractivité touristique de la Côte d'Ivoire. La première phase du projet prévoit la création de 3000 emplois directs, dont 90% destinés aux jeunes de Songon, ainsi que 1500 emplois indirects dans les domaines de l'hôtellerie, de la restauration et des services. Le parc oriental de Songon est ainsi présenté comme un levier majeur de développement local et de promotion du tourisme ivoirien.
1: Jonathan Nebo, c'est quoi un parc oriental?
2: Alors, il faut dire que justement, ce parc oriental est un parc justement qui s'inscrit dans une logique de projet structurant, combinant aménagement touristique, création d'emplois et développement. Donc, justement, dans ce parc-là, il y a des hôtels, il y a des baies justement où on voit différents bateaux accostés, il y a la piscine, il y a des forêts effectivement. Et donc, il faut dire que d'un point de vue économique, l'investissement de plus de 120 milliards pour la première phase justement traduit une volonté de monter en gamme de l'offre touristique ivoirienne dans le cadre de la stratégie Sublime Côte d'Ivoire. Et le choix de Songon n'est pas anodin. Il faut dire que c'est une zone périurbaine d'Abidjan qui est stratégique, proximité de la capitale économique, potentiel foncier important et accessibilité pour les flux touristiques nationaux et internationaux. Et sur le plan de l'emploi, les chiffres annoncés sont significatifs. Philippe, 3000 emplois directs et 1500 indirects. Et l'accent mis sur l'insertion des jeunes de Songon indique une orientation vers l'impact social local avec une logique de réduction du chômage des jeunes et la stabilisation économique des communautés riveraines.
1: Au cours du projet du parc oriental de Songon, 120 milliards de francs CFA. Et terminons cette première partie avec Port-Boué, un corps sans vie découvert dans un camion après le déguerpissement de Vridi Canal.
2: Le maire de Port-Boué, Sylvestre Emoua, a annoncé la découverte du corps sans vie d'un mécanicien de Vridi Canal le vendredi 12 juin dernier. Le défunt a été retrouvé dans la cabine d'un camion stationné dans le garage où il travaillait. Cette découverte intervient dans un climat de tension lié aux opérations de déguerpissement menées par le district autonome d'Abidjan. Une enquête devrait permettre de déterminer les circonstances exactes de ce décès.
1: Justement, qu'est-ce que nous savons de ce décès? Il y a un corps sans vie retrouvé dans un camion après donc, le déguerpissement. Pourquoi est-ce qu'on note donc, ce décès après donc, le déguerpissement de Vridi Canal?
2: Alors, il faut dire que Philippe, ce fait divers s'inscrit dans un contexte social déjà sensible à Vridi Canal où les opérations de déguerpissement menées par les autorités du district autonome d'Abidjan suscitent, on le sait, des tensions et de fortes émotions au sein de certaines communautés professionnelles, notamment les travailleurs du secteur informel et les mécaniciens installés.

0: arrivée dans la zone. Et donc la découverte du corps sans vie de ce mécanicien dans la cabine d'un camion sur son lieu de travail ajoute une dimension de choc local et alimente des interrogations. Donc à ce stade, aucun élément officiel ne permet d'établir un lien direct entre ce décès et le contexte des décarpissements. Les autorités judiciaires devront donc déterminer s'il s'agit d'un décès naturel, accidentel ou d'une autre cause. Alors sur le plan social, il faut dire que l'affaire risque néanmoins d'accentuer la méfiance et les crispations déjà présentes dans la zone où les décisions d'aménagement urbain sont souvent perçues comme brutales par les populations concernées, d'où l'importance de l'enquête en cours qui devra clarifier les circonstances du décès afin d'éviter toute instrumentalisation ou interprétation prématurée.
1: Alors, nous parlons, est-ce que nous avons des précisions, Emmanuel Djedji?
2: Alors, il faut dire que pour l'instant, on n'a pas encore plus d'informations là-dessus, mais il s'agit malheureusement de drames récurrents en Côte d'Ivoire qui continuent de frapper de nombreuses familles et en même temps de plonger des communautés entières dans la douleur. Donc, à chaque nouvelle occurrence, c'est quand même la même consternation dans l'opinion publique. On a des appels renouvelés à plus de prévention, de vigilance et de responsabilité. J'ai envie de dire afin que de telles situations ne se reproduisent plus en Côte d'Ivoire.
1: Merci beaucoup. Il est 7h40 à Abidjan. C'est la même heure aux quatre coins de la Côte d'Ivoire.
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1: Excellente journée avec nous sur Life Radio, votre radio, le repère 107.7 pour recevoir toute la quintessence donc de l'actualité. À présent, nous sommes engagés sur le continent, direction donc entre le pont entre le Nigeria et l'Éthiopie qui signent tous les deux un accord pour le transfert de 100 prisonniers nigérians.
2: Exactement, le Nigeria et l'Éthiopie ont signé cette semaine un accord bilatéral permettant le transfert de 100 ressortissants nigériens détenus en Éthiopie afin qu'ils purgent la fin de leur peine dans leur pays d'origine. La délégation conduite par la ministre des Affaires étrangères Bianca Odemwogu Ajukwu et par le ministre de la Justice Latif Fagbemi a été reçue par le ministre des Affaires étrangères éthiopien, à Addis Abeba afin de ratifier un accord marquant une avancée significative dans la coopération consulaire et judiciaire, selon les autorités des deux pays. Analyse,
1: est-ce qu'on peut avoir, Jonathan Nebo, l'essence même de cet accord ?
3: Alors, il faut dire que cet accord s'inscrit dans le cadre des conventions internationales sur le transfert des personnes condamnées, un mécanisme de plus en plus utilisé par les États pour garantir une meilleure prise en charge des détenus étrangers. Donc, pour le Nigeria, cette démarche témoigne d'une volonté de protéger ses citoyens à l'étranger et de renforcer l'assistance consulaire accordée à sa diaspora. Alors, du côté de l'Éthiopie, cette décision permet de consolider ses relations avec l'une des principales puissances du continent africain et d'affirmer sa volonté de développer la coopération judiciaire avec les pays partenaires. Alors, au-delà justement de la dimension humanitaire, cet accord a aussi une portée politique et diplomatique. Il illustre le renforcement de la coopération sud-sud entre deux grandes nations africaines qui souhaitent mieux coordonner leur politique en matière de justice, de sécurité et de gestion des questions migratoires. Et donc, le transfert des détenus pourrait également favoriser leur réinsertion sociale, c'est-à-dire qu'être emprisonné dans son pays d'origine facilite généralement le maintien des liens familiaux, l'accès à un accompagnement psychologique et la préparation à la réintégration dans la société justement après la fin de la peine.
1: Emmanuel Didier.
2: Alors, il faut dire que c'est plutôt une affaire préoccupante. Hein. C'est en même temps une prise de décision de la ministre nigériane des Affaires qui s'inscrit dans une logique diplomatique assez classique, mais en même temps révélatrice des tensions humaines. D'un côté, on a son message qui rappelle deux principes essentiels. On a le respect des lois locales par les ressortissants nigériens à l'étranger, aussi la nécessité de préserver l'image même du pays, donc le Nigeria. C'est en même temps une posture diplomatique qui vise à réduire un tant soit peu les incidents judiciaires impliquant des citoyens nigériens à l'étranger. Mais en même temps, ce discours intervient dans un contexte très sensible. Je le disais à l'entame de mon propos, on a des conditions de détention dans certaines prisons étrangères, notamment en Éthiopie, où on a des informations qui évoquent des centaines de Nigérians détenus dans les centres de Kality et Abba Samuel, avec des accusations graves. On parle de surpopulation, on parle de manque de soins médicaux dans les prisons, on parle d'insuffisance alimentaire et vraiment de possibles cas de mauvais traitements. Donc le fait que 4 détenus soient décédés, ça ajoute à une dimension d'urgence humanitaire et en même temps, ça vient renforcer la pression sur les autorités nigérianes pour intervenir. Maintenant, sur le plan diplomatique, c'est quelque chose qui place aujourd'hui le Nigeria dans une position délicate, hein, qui doit à la fois appeler ses citoyens à la responsabilité, tout en exerçant une certaine pression sur les autorités éthiopiennes pour garantir des conditions de détention conformes aux standards internationaux. Donc c'est vraiment un équilibre assez difficile quand même entre coopération bilatérale et protection consulaire.
1: Sur la grande île, à Madagascar, le gouvernement suspend l'impopulaire taxe sur les véhicules à moteur.
2: Exactement, mis sous pression par des appels à manifester, le gouvernement de la refondation a annoncé la suspension de la taxe sur les véhicules à moteur. Le mouvement Gen Z avait appelé à manifester ce samedi, tandis qu'un autre rassemblement était prévu dimanche à Antananarivo. Analyse,
1: Jonathan Nemo, le gouvernement malgache recule sous la pression des populations.
3: Oui, effectivement, cette décision constitue un important recul politique pour les autorités qui cherchaient initialement à augmenter les recettes de l'État. Il faut dire que la taxe sur les véhicules à moteur devait s'appliquer aux propriétaires de voitures, de motos et d'autres engins motorisés. Donc pour le gouvernement, elle représentait un moyen de mobiliser des ressources supplémentaires afin de financer certaines dépenses publiques. Alors cependant, pour de nombreux malgaches qui ont estimé que cette mesure arrivait au mauvais moment, moment, le pays fait face à une hausse du coût de la vie, on le sait, à l'inflation et à des difficultés économiques persistantes. Et donc, pour de nombreux ménages, l'ajout d'une nouvelle taxe était perçu comme une charge financière supplémentaire difficile justement à supporter. Alors, la suspension de cette taxe intervient dans un contexte de mobilisation citoyenne grandissante. Le mouvement Gen Z porté principalement par des jeunes avait appelé à une manifestation le samedi dernier. Un autre rassemblement était également prévu pour ce dimanche à Antananarivo. Et donc, ces appels à manifester ont mis le gouvernement sous pression. Et donc, craignant une amplification de la contestation et d'éventuels troubles sociaux, les autorités ont préféré suspendre la mesure avant que la situation ne dégénère. Et donc, pour de nombreux observateurs, cette suspension constitue une victoire pour les mouvements citoyens et démontre la capacité de la société civile à influencer les décisions politiques. Et donc, cela illustre également le rôle croissant de la jeunesse malgache dans le débat public et sa volonté, justement, de participer davantage à la gouvernance du pays.
1: Emmanuel Didier, tout est bien qui finit bien.
2: Oui, tout est bien qui finit bien. En même temps, en quelques heures seulement, on a la contestation qui prend de l'ampleur. On a le mouvement Gen Z qui appelle justement à manifester dans le centre d'Antananarivo. Et dans le même temps, on a les associations de motocyclistes et de conducteurs de véhicules qui annoncent aussi une mobilisation. Donc la situation commence à prendre quand même une tournure sociale importante avec le risque d'un week-end... J'ai envie de dire de fortes manifestations dans la capitale, mais quand même, il faut dire que face à cette pression grandissante, on a le gouvernement qui a réagi rapidement, on a le Premier ministre qui intervient directement et puis annonce la suspension de la taxe, comme l'a dit Jonathan à l'instant. On a le ministre de l'Économie et des Finances qui rappelle en même temps que le texte avait été adopté sous l'ancien gouvernement et il a même précisé qu'il sera réexaminé en commission. Donc avec... la possibilité d'une abrogation pure et simple évoquée par le chef du gouvernement. Donc vraiment, c'est quand même une décision qui permet d'éviter dans l'immédiat un durcissement de la mobilisation, mais en même temps qui envoie un signal politique fort. Donc on a 7 mois seulement après son arrivée, le gouvernement de la Refondation qui montre qu'il reste très attentif à la pression de la rue, surtout sur des mesures fiscales jugées sensibles par la population.
1: Pour l'heure, la taxe est suspendue, mais à la longue, elle pourrait être purement et simplement supprimée. En Mauritanie, la polémique enfle autour d'un éventuel troisième mandat du président Ghazouani.
2: Exactement, Mauritanie, la perspective d'un dialogue national est aujourd'hui compromise par la polémique sur un éventuel troisième mandat du président Mohamed Ould Ghazouani. Si les appels publics d'élus locaux sont présentés comme des initiatives individuelles, l'opposition y voit une stratégie orchestrée pour tester le terrain. Ce climat de tension menace encore l'alternance démocratique et paralyse tout espoir de consensus politique. Analyse.
1: Alors, Jonathan, pour être d'accord sur tous les points, ce troisième mandat, c'est un mandat anti-constitutionnel. Pourquoi est-ce que le président Ghazouani ambitionne donc briguer un troisième mandat alors?
3: Alors, c'est le cas en Afrique et on le sait, Philippe. Il faut dire que justement, la constitution mauritanienne fixe une limite de 2 mandats présidentiels. Élu une première fois en 2019, puis réélu en 2024, Mohamed Ould Ghazouani est donc théoriquement à son dernier mandat. Cependant, plusieurs élus locaux et responsables politiques ont récemment appelé publiquement à une révision constitutionnelle qui lui permettrait justement de briguer un troisième mandat. Et il faut dire que ces initiatives sont officiellement présentées comme des démarches personnelles sans implication directe de la présidence. Et il faut dire que l'opposition mauritanienne ne partage pas cette lecture. Voilà, elle estime que ces appels constituent une stratégie soigneusement orchestrée par le pouvoir afin de tester la réaction de l'opinion publique et de préparer progressivement une modification de la constitution. Alors, pour les partis d'opposition et de nombreux acteurs de la société civile mauritanienne, une telle démarche représenterait un recul démocratique et pourrait remettre en cause le principe de l'alternance politique considéré comme un acquis majeur de la Mauritanie ces dernières années. Et Philippe, cette polémique intervient alors que le gouvernement envisagerait l'organisation d'un dialogue national destiné à aborder plusieurs réformes politiques et institutionnelles. Mais la question du troisième mandat a profondément détérioré le climat de confiance entre les différentes forces politiques.
1: Est-ce qu'on peut revenir sur un bilan déjà partiel du président Ghazouani?
2: Oui, on peut revenir là-dessus parce que le président est généralement considéré comme un président ayant un bilan marqué par la stabilité politique et sécuritaire tout au long de son mandat. Il faut dire que depuis son arrivée au pouvoir en 2019 et sa réélection en 2024, son action est souvent résumée déjà sur le plan sécuritaire. On a la Mauritanie qui est restée l'un des pays les plus stables du Sahel. Donc le gouvernement met en avant la lutte contre le terrorisme et le maintien de la sécurité aux frontières dans une région fragile. Et c'est cette stabilité-là qui est régulièrement présentée comme l'un de ses principaux acquis. Donc sur le plan économique et social, on a des efforts qui ont été faits, voilà, donc à travers des investissements dans les infrastructures, les services publics et certains programmes sociaux. Cependant, ce qu'il faut dire, c'est que la croissance reste modérée. On a encore des défis qui persistent, notamment le chômage des jeunes, la pauvreté et l'immigration. Sur le plan de la gouvernance, on a le pouvoir qui affirme vouloir renforcer l'efficacité de l'État et moderniser aussi l'administration. Hein. Mais à côté, on a l'opposition et certains observateurs qui évoquent encore des limites en matière de liberté publique et de pluralisme politique. Donc, en ce moment, on est dans un contexte qui apparaît avec beaucoup de polémiques autour d'un éventuel troisième mandat, on l'a dit, même si pour l'heure, la Constitution limite normalement les mandats présidentiels, on a des débats politiques qui ont émergé autour de l'interprétation de ces règles-là. On a l'opposition qui voit une menace pour l'alternance démocratique, tandis qu'on a encore les soutiens du pouvoir qui parlent plutôt de stabilité institutionnelle et de continuité des réformes.
1: Au regard donc de ces grandes lignes de son bilan, on comprend bien la tentation. Direction l'Afrique du Sud pour les deux dernières minutes qui nous restent. D'abord, un homme a été arrêté donc en possession de 150 scorpions venimeux. Cela se passe à l'aéroport du Cap.
2: Exactement, un homme a été arrêté en possession de 150 scorpions venimeux à l'aéroport du Cap en Afrique du Sud. Vendredi 12 juin 2026, il avait dissimulé les animaux vivants dans ses bagages, entre ses vêtements. Les autorités avaient diffusé son signalement avant de l'intercepter à l'aéroport. Analyse.
1: Justement, quelle ambition, quelle raison pourrait donc pousser un individu à embarquer donc dans un avion avec 150 scorpions venimeux?
3: Alors, je dirais que chacun a sa passion.
1: Ah, c'est une passion pour lui, tu penses?
3: Certainement. Alors, ouais. Il faut dire que cette affaire met en lumière le développement du trafic d'espèces sauvages exotiques, un commerce illégal extrêmement rentable et donc certaines espèces de scorpions sont très recherchées par des collectionneurs, des éleveurs d'animaux exotiques ou encore des laboratoires de recherche. Et donc, selon leur rareté, certains spécimens peuvent se vendre à des prix élevés justement sur le marché noir. Alors, le transport clandestin de ces animaux présente plusieurs dangers. Déjà, le risque pour la sécurité publique, la menace pour la biodiversité, le risque écologique. Il faut dire que l'Afrique du Sud est l'un des pays les plus touchés par le trafic d'espèces sauvages, qu'il s'agisse de rhinocéros, de reptiles, d'oiseaux ou encore d'insectes. Donc les autorités renforcent régulièrement les contrôles dans les aéroports et les ports afin de démanteler ces réseaux criminels. Donc l'arrestation de cet homme rappelle que le commerce illégal d'animaux ne concerne pas uniquement les grands mammifères emblématiques, mais également des espèces moins médiatisées comme les scorpions, dont la valeur sur le marché clandestin alimente un trafic international en pleine expansion.
1: 150 scorpions, c'est quand même beaucoup. Et terminons cette première heure toujours avec l'Afrique du Sud. Oui, de plus en plus de voix s'élèvent contre la recrudescence des violences xénophobes.
2: Exactement. En Afrique du Sud, plusieurs médias et organisations rapportent une recrudescence de tensions xénophobes ces derniers mois. Ces tensions se traduisent notamment par des manifestations contre les migrants sans papier, des appels à leur expulsion et dans certains cas, des incidents de violence ou des harcèlements visant des étrangers africains. Analyse.
1: Merci, il est 7h passé de 59 minutes. Messieurs et dames, ne bougez surtout pas. Dans un court moment, un nouveau point de l'actualité.
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1: Au sommaire de cette édition, filière café-cacao, la Côte d'Ivoire lance son système national de traçabilité et rend la carte du producteur obligatoire. Sur le continent africain, xénophobie en Afrique du Sud, 5000 Malawites espèrent un rapatriement depuis Durban. Et puis à l'international, la Chine accuse les services de renseignement étrangers d'utiliser des tortues espionnes dans ses eaux. Merci d'être à l'écoute de Life Radio, place à votre point d'information. Bonjour fidèle auditeur. Quelque 329 372 candidats entament à partir de ce lundi 15 juin les épreuves écrites du baccalauréat sur l'ensemble du territoire national, marquant ainsi la dernière étape des examens scolaires à grand tirage de l'année académique 2025-2026. Le lancement officiel de ces épreuves sera effectué au lycée Ahmed Bakayoko d'Abobo par le ministre de l'Éducation nationale, de l'Alphabétisation et de l'Enseignement technique, Dr Inge Sankofi. Nous le disions en titre, le Conseil du Café Cacao a lancé le système national de traçabilité et a annoncé l'utilisation obligatoire de la carte du producteur à partir du 1er septembre 2026, date d'ouverture de la prochaine campagne Café Cacao. Cette mesure vise à préparer la filière ivoirienne à l'entrée en vigueur du règlement européen contre la déforestation prévu le 1er janvier 2027. Le nouveau dispositif permettra de garantir la traçabilité du cacao et du café, de mieux identifier les producteurs et de prouver que les produits exportés ne proviennent pas de zones déforestées. L'objectif ici est de préserver l'accès du cacao ivoirien au marchés internationaux, notamment européens. En sport football, notre pays, la Côte d'Ivoire, a réussi son entrée à la Coupe du Monde 2026 en battant l'Équateur 1-0 à Philadelphie aux États-Unis grâce à un but d'Amad Diallo dans les dernières minutes. Cette victoire permet aux éléphants de rejoindre l'Allemagne en tête du groupe E avec 3 points. Le maire de Port-Bouët-Sylvestre, Emou, a annoncé la découverte du corps sans vie d'un mécanicien de Vredicana le vendredi 12 juin dernier. Le défunt a été retrouvé dans la cabine d'un camion stationné dans le garage où il travaillait. Cette découverte intervient dans un climat de tension lié aux opérations de déguerpissement menées par le district autonome d'Abidjan. Une enquête devrait permettre de déterminer les circonstances exactes de ce décès. Dans l'actualité africaine, plus de 5000 ressortissants malawites, dont de nombreuses femmes enceintes, se sont réfugiés sur un terrain à Durban en Afrique du Sud pour échapper à la violence xénophobe. Ils ont fui la région du KwaZulu-Natal après des menaces de groupes anti-migrants ayant exigé le départ des étrangers du pays avant la fin du mois de juin. La situation humanitaire de ces déplacés est jugée très préoccupante. Ailleurs dans le monde, la Chine affirme avoir découvert des poissons et des tortues équipés de capteurs destinés à collecter des données marines sensibles comme la température de l'eau et les courants, puis à les transmettre à l'étranger. Pékin estime que ces informations pourraient servir à cartographier les fonds marins et à repérer les failles de ses défenses côtières. Bien qu'aucun pays ne soit désigné, cette affaire s'inscrit dans un contexte de tensions et d'accusations d'espionnage entre la Chine et les pays occidentaux. C'est la fin de ce journal. Merci de votre attention et restez sur To Life.
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1: Retour de l'actualité, retour donc de pause. Jonathan Nebo, Emmanuel Djedji, nous sommes engagés pour la dernière ligne droite de ce numéro du Live Matin Info, le tout premier de la semaine. Et quand sont 8h après donc l'info, c'est bien sûr à la fenêtre de Dicas. Ce matin, à qui est-ce que vous pensez, messieurs et dames?
2: Moi, je pense particulièrement à nos auditeurs de la commune de Yopougon, la plus grande commune de Côte d'Ivoire, ces auditeurs qui nous suivent pratiquement tous les jours du lundi au vendredi, de 7h à 9h dans Live Matin Info. Big up à vous et surtout pensez positif pour vous.
1: Ils sont de plus en plus nombreux, hein. Surtout moi je pense singulièrement à tous ces chauffeurs de VTC et ces personnes qui se réveillent avant tout le monde pour transporter les uns et les autres à leur lieu de travail. En tout cas, courage à vous chers machinistes. Emmanuel Djedji, vous avez la parole.
3: Alors je salue les éléphants de Côte d'Ivoire qui ont disputé et remporté leur tout premier match dans cette compétition face à l'Équateur, donc 1-0. Félicitations à nos pachydermes.
1: Oui, on en parlera tout à l'heure en long et en large avec un invité, ça donc de Léonard Dubo. Il est journaliste sportif. Il viendra donc décrypter ici en direct sur la radio la rencontre Côte d'Ivoire-Équateur, rencontre qui a eu lieu hier avec le score 1-0 pour les éléphants de Côte d'Ivoire. Il est 8h passé de 8 minutes aux quatre coins de la Côte d'Ivoire à venir donc à la chronique citoyenne. Aujourd'hui, nous parlerons de l'Assemblée nationale. Je veux juste rappeler qu'aujourd'hui, il n'y aura pas de sujet du jour, sinon de parler donc de la performance des éléphants de Côte d'Ivoire. Donc, chers auditeurs, pourrez donc nous joindre au 27 225 49 880. Je répète le numéro de téléphone, 27 225 49 880, sur le coup de 8h40 pour poser directement vos questions ou encore donner votre avis vis-à-vis donc de donner votre avis sur la rencontre ou la première sortie des éléphants de Côte d'Ivoire. Allez, c'est l'heure de la chronique citoyenne, c'est signé Arnaud Gouy.
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1: La chronique citoyenne présentée par Arnaud Gouy. Aujourd'hui, j'ai le thème Sénat, Assemblée nationale, qui fait quoi? Arnaud Gouy, bonjour.
4: Bonjour citoyen, bonjour citoyenne. Savez-vous vraiment qui fait quoi entre l'Assemblée nationale et le Sénat en Côte d'Ivoire? Beaucoup de citoyens entendent ces noms, surtout lors des votes de lois ou des débats politiques, sans toujours comprendre le rôle précis de chaque institution. Pourtant, ces deux chambres constituent ensemble ce qu'on appelle le Parlement ivoirien, cœur battant de notre démocratie représentative. Depuis la Constitution de 2016, la Côte d'Ivoire est passée d'un système monocaméral à un système bicaméral, c'est-à-dire avec deux chambres. L'Assemblée nationale, déjà bien connue, et le Sénat, plus récent. L'objectif de cette réforme était clair: rendre la fabrication de la loi plus équilibrée en permettant un deuxième regard plus réfléchi et plus ancré dans les réalités locales. Mais 9 ans après cette réforme, une question demeure. Ce bicaméralisme, j'y arrive, fonctionne-t-il réellement? Qui fait quoi entre l'Assemblée nationale et le Sénat? Et surtout, est-ce un outil, un système utile ou simplement coûteux et redondant? Dans cette chronique, nous allons d'abord rappeler le rôle et la composition de chacune de ces deux chambres, puis après voir comment elles travaillent ensemble. Nous évoquerons enfin les critiques et les limites du bicaméralisme ivoirien avant de conclure sur l'utilité, son éventuelle utilité dans un système démocratique.
2: Alors moi, Anou, j'ai une préoccupation. Comment appelle-t-on un Parlement avec deux institutions à l'intérieur? Est-ce propre à notre pays, la Côte d'Ivoire?
4: Alors premièrement, un système où on a deux chambres à l'intérieur, on va parler de système bicaméral, hein, de Parlement bicaméral, bi pour dire qu'il y a deux et caméral pour dire chambre, donc pour dire qu'il y a deux chambres à l'intérieur du Parlement. Donc on va avoir une chambre haute, une chambre basse. Dans le cadre de la Côte d'Ivoire, on va avoir une Assemblée nationale et un Sénat. Et non, c'est pas un système qui est propre à la Côte d'Ivoire. On se rend compte que dans plusieurs pays, à commencer par la France, en passant par les États-Unis et quelques autres pays africains également, ont à la fois un Sénat, ont à la fois une Assemblée nationale, mais également un Sénat. Après, il peut se poser des questions sur comment ils fonctionnent ensemble, est-ce que c'est utile, etc. Mais ce système n'est pas propre à la Côte d'Ivoire et ce système est un système bicaméral, de Parlement bicaméral.
3: Alors, maintenant qu'on sait plus ou moins ce que c'est que, le thème bicaméral, voyons concrètement les deux chambres en Côte d'Ivoire. Qu'est-ce que le Sénat et aussi qu'est-ce que l'Assemblée nationale?
4: Alors, l'Assemblée nationale, c'est l'Assemblée qui est composée par les députés. Les députés sont élus au suffrage universel direct pour 5 ans. Et puis, ils représentent des circonscriptions du pays. Et une fois qu'ils sont élus, ils représentent toute la nation. Les députés vont contrôler des lois, vont voter la loi des finances, donc le budget de l'État. Ils vont contrôler le gouvernement, notamment à travers les questions orales, des commissions parlementaires, etc. Et puis, c'est la chambre la plus politique et la plus proche du peuple parce que les députés sont vraiment choisis directement par le peuple. En revanche, pour ce qui concerne le Sénat, on va se rendre compte que 2/3 des sénateurs sont élus, mais indirectement par les élus locaux. Donc, c'est-à-dire que lorsqu'on fait les élections du conseil régional et du conseil municipal, les conseillers municipaux et les conseillers régionaux, eux, à leur tour, vont désigner ceux qui seront les sénateurs. Donc, les sénateurs ne sont pas choisis directement par la population, mais ils sont choisis par les collectivités territoriales, donc les conseillers régionaux et les conseillers municipaux. Donc, on a ces 2/3-là qui sont choisis par ces conseillers. Et puis, on a 1/3 qui est nommé par le président de la République. Ils ont également un mandat de 5 ans. Ils participent à l'élaboration et au vote des lois. Ils représentent les différentes collectivités. Puisqu'ils sont élus par leur père, par les conseillers municipaux et régionaux, donc ils représentent justement ces différentes collectivités territoriales-là et doivent porter leurs préoccupations à l'hémicycle. Donc c'est surtout une chambre de réflexion et une chambre d'équilibre.
2: Alors Arnaud, comment les deux chambres travaillent-elles ensemble ?
4: Déjà, les projets de loi qui circulent entre les deux chambres. Donc, ils font une sorte de navette parlementaire. Les lois vont venir à l'Assemblée nationale, vont partir ensuite au Sénat. Donc, sur les lois, on va avoir ces deux chambres-là qui vont les regarder. Deuxièmement, en cas de désaccord, l'Assemblée nationale est prépondérante. Donc, elle a le dernier mot. Troisièmement, ces deux chambres peuvent auditionner des ministres, mais dans certains pays, seule l'Assemblée nationale peut vraiment renverser le gouvernement parce que c'est vraiment l'Assemblée politique du peuple. Et puis, on peut avoir également des commissions mixtes. Il peut arriver que l'on ait des commissions mixtes pour harmoniser des textes sur lesquels on est divergent. Donc, si on a un texte et qu'on voit qu'il y a trop de divergences entre l'Assemblée nationale et le Sénat, on peut créer une commission mixte avec des sénateurs et des parlementaires qui vont travailler et retravailler le texte et produire quelque chose qui soit acceptable par les deux chambres. Donc, on a des pôles comme ça où l'Assemblée nationale et le Sénat peuvent collaborer, mais très globalement, ils partagent ensemble le vote de la loi.
1: Arnaud, depuis qu'on a créé donc le Sénat en Côte d'Ivoire, beaucoup de critiques ont émergé, notamment à l'occasion donc des dernières élections. Plusieurs candidats avaient donc proposé, par exemple, au niveau budgétaire, de réduire ou même de supprimer, par exemple, le Sénat. Alors, en somme, c'est quoi les critiques aujourd'hui que subit le Sénat ivoirien ?
4: Alors, le Sénat subit des critiques qui, à mon sens, certaines sont légitimes et d'autres ne le sont pas. C'est qui légitime les critiques qui sont faites du Sénat ? Parce que c'est clair que c'est une institution, donc forcément, elle a un coût. On pourrait rappeler le coût là en regardant la loi de finances de l'année. Mais l'une des plus grosses critiques qui est faite au Sénat, c'est qu'on estime, certains estiment que le Sénat n'a rien apporté à notre Parlement ivoirien, n'a pas apporté la plus-value qu'on aurait espéré.
1: En termes de démocratie,
4: En termes de démocratie. À ce niveau, il y a deux choses. Premièrement, lorsque l'on regarde les différentes activités du Sénat, en même temps, il est vrai, c'est vrai que il n'y a pas beaucoup de lois qui ont été portées vraiment par le Sénat. C'est-à-dire une loi qui est typiquement Sénat. Quand on a créé le Sénat s'est attelé à promouvoir une loi en particulier vis-à-vis des différentes communes ou des différentes collectivités territoriales. Donc, on n'a pas eu cette marque des sénateurs que l'on aurait espéré, premièrement. Deuxièmement, l'État de Côte d'Ivoire a pris des engagements et un peu plus de 10% du budget doit être consacré au développement des collectivités territoriales. Mais on en est encore loin, on est à moins de 8% du budget national qui est consacré au développement des collectivités territoriales. Là aussi, on attendait le Sénat, puisque on se disait qu'avec la présence du Sénat, le Sénat allait peser de tout son poids pour que les collectivités territoriales, justement, puissent bénéficier de davantage de moyens financiers pour pouvoir travailler et pour pouvoir développer les collectivités au niveau local. Mais on en est encore un peu loin, parce que il n'y a pas eu de révolution en matière de en matière budgétaire, notamment au niveau des collectivités territoriales, même si certaines collectivités ont vu les dotations légèrement augmenter. Donc, ce qui fait que finalement, on attendait le Sénat sur un certain nombre de chantiers, mais on ne retrouve pas le Sénat justement sur ces chantiers-là. C'est qui fait que certains se demandent, mais pourquoi on a une institution qui est coûteuse, on doit payer les sénateurs, ils ont des avantages, ils vont avoir des chauffeurs, des bons de carburant, et puis toutes les dépenses que cela entraîne. Et puis, on n'a pas vraiment une révolution à la fois de notre système de représentation, mais surtout de nos collectivités territoriales. On n'entend pas beaucoup nos collectivités territoriales. Donc, il y a ces critiques-là qui sont faites au Sénat, et certains estiment qu'il faut simplement et purement supprimer le Sénat. D'autres aussi critiquent le mode de désignation des sénateurs, parce que 2/3 sont effectivement élus et 1/3 est désigné par le président de la République. 1/3, c'est beaucoup, hein, quand même. C'est quand même, enfin, 1/3, c'est 1/3, quoi, du Parlement. Donc, ça fait beaucoup de personnes qui échappent, hein, à l'onction populaire qui est sacrée en démocratie et qui sont désignées par le président. C'est également pas une... la Côte d'Ivoire n'est pas une exception mondiale, parce qu'on a certains pays où effectivement des sénateurs sont désignés par le président de la République, même si ça pose des problèmes de démocratie. Donc,
1: justement sur la question, est-ce que les 1/3 qui sont nommés par le président de la République, est-ce que vous pensez que c'est un coup dur pour la démocratie?
4: Oui, en fait, dans nos pays, le contexte est particulier. Je le dis pourquoi ? Parce que quand vous êtes dans une démocratie avancée, il n'y a même pas de drame que le président désigne des personnes. Bon, là, après, ce sont des parlementaires, c'est vrai que ça peut poser un peu de problème. Mais il n'y a pas de drame que le président choisisse. Vous avez des conseils constitutionnels où les membres sont choisis par le président de la République, et puis le président veut faire passer des lois, le conseil constitutionnel bloque. Ou bien le président veut prendre des mesures, il estime que ces mesures sont anticonstitutionnelles. Ça se fait régulièrement ailleurs dans les démocraties. Mais chez nous, c'est vrai que ce non-rapport de dépendance qu'on appelle devoir d'ingratitude, c'est difficile de l'avoir dans nos démocraties lorsqu'elles ne sont pas avancées. Donc, pour moi, c'est surtout là que se situe le problème. Sinon, si ces personnes sont complètement indépendantes et qu'il n'y a pas vraiment de redevabilité, pour moi, ça ne pose pas un gros problème. Même si le nombre de 1/3 est quand même assez élevé, il faut peut-être songer à le réduire. Donc, globalement, une critique mise dans l'autre, finalement, certains estiment qu'il faut supprimer le Sénat. Peut-être mon avis personnel sur ce sujet. Moi, je pense que soit il faut supprimer le Sénat, ou si on doit garder le Sénat, qu'on s'arrange pour que le Sénat ait un réel impact sur notre démocratie en général et sur le développement local en particulier. Parce que si on a un Sénat et qu'on n'a pas vraiment le développement au niveau local, si on a un Sénat et que la voix des collectivités locales n'est pas suffisamment entendue, si on a un Sénat et par exemple, regardez les différentes revendications qui sont faites par les communes et par les conseils régionaux en termes de dotation, en termes de... Enfin, il y a plusieurs revendications qui sont faites, mais elles sont peu audibles au sein de l'hémicycle, alors qu'on a justement une chambre qui est censée représenter les collectivités territoriales. Donc, pour moi, si le Sénat fait correctement son travail, il n'y a pas de raison que le Sénat soit supprimé, parce qu'au contraire, ça va contribuer à avoir un développement local qui est plus fort. Mais si on est dans le même chemin avec un Sénat qui est plutôt apathique et qui n'est pas très proactif sur les questions régionales, à ce moment, il faut le supprimer parce qu'il vient simplement en complément de l'Assemblée nationale qui déjà vote les lois.
1: Est-ce pas peut-être l'occasion de penser peut-être à une réforme pour trouver des mécanismes pour pouvoir donc évaluer donc nos sénateurs?
4: Par exemple, ce serait une piste intéressante d'avoir des mécanismes. Malheureusement, on n'en a pas beaucoup. Déjà qu'on n'a pas suffisamment de mécanismes pour contrôler nos ministres. C'est vrai qu'on a la réforme de la loi des finances qui impose le budget programme avec des indicateurs, etc. Mais je parle d'un thème de contrôle parlementaire. Je prends un exemple simple. Lorsque le Parlement veut entendre un ministre, le ministre, ça dépend de ses humeurs, en fait. Enfin, permettez-moi l'expression, mais soit le ministre peut venir à l'Assemblée nationale, soit il peut ne pas venir. Il n'y a aucune contrainte légale qui l'oblige, mais qui le contraint à venir à l'Assemblée nationale répondre à des questions de parlementaires. Et ça, je trouve que c'est un problème. Donc, des mécanismes comme ça, les trouver au niveau du Sénat pour le rendre plus efficace et plus proactif sur les questions de développement local.
1: Alors, quel serait votre mot de fin?
4: Il faut retenir que le système en Côte d'Ivoire est un système bicaméral, qu'en plus de l'Assemblée nationale, nous avons un Sénat qui doit contribuer justement à faire entendre davantage la voix des collectivités territoriales. Le Sénat est critiqué en Côte d'Ivoire pour une variété de raisons que nous avons évoquées, mais il n'en demeure pas moins qu'il faut une réelle évaluation, une réelle réflexion sur le rôle du Sénat aujourd'hui, sur son utilité, sur la nécessité de le conserver ou de le supprimer ou de le conserver en lui apportant un certain nombre de réformes.
1: Merci Arnaud Ogoui. Chronique citoyenne aujourd'hui, le Sénat, Assemblée nationale, qui fait quoi? On revient dans quelques petites minutes.

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1: Life Matin, l'interview, 8h passées de 25 minutes. En réalité, c'est pas une interview aujourd'hui, hein, c'est plutôt le décryptage de tout ce qu'on a vécu hier nuit, face donc à l'Équateur. Les éléphants des Côtes d'Ivoire faisaient donc leur entrée en liste dans cette Coupe du Monde 2026. Et pour en parler, je reçois ce matin, Life Matin Info reçoit plutôt monsieur Léonard Dubo, journaliste sportif, commentateur, chroniqueur également. Léonard Dubo, bonjour et bienvenue.
2: Bonjour Philippe.
1: Comment vas-tu ?
2: Ouais, tranquille, comme un lundi, tranquillement.
1: Comme un lundi. Allez, autour de ce micro, il y a aussi Jonathan Eboum.
3: Bonjour Monsieur Dubo, bienvenue parmi nous.
2: Bonjour Jonathan.
1: Et de l'autre côté, Emmanuel Djedji.
4: Merci de votre présence dans notre studio.
2: Merci Michel et bonjour.
1: Emmanuel.
2: Emmanuel
1: Djedji, on l'a rebaptisé Michel. Je voudrais juste dire que les auditeurs pourront donc s'appeler au 27 225 49 880 sur le coup de 8h40 pour nous dire exactement ce qu'ils ont pensé donc de la prestation des éléphants de Côte d'Ivoire hier face donc à l'Équateur. Alors si nous avons invité aujourd'hui monsieur Léonard Dubo ce matin de Life Matin Info, c'est bien sûr pour décrypter et donc cette rencontre face donc à l'Équateur. Pour commencer tout de suite, on va parler donc du classement des 11 de départ de monsieur Faye Emers.
2: Alors disons que Philippe, c'était une composition, on va dire, surprenante. Hein. Bon, pour les observateurs avisés que nous sommes, il y a Fofana dans les perches, Conan Gitlin à gauche, Doué à droite, et Senghor et Agbadou. Bon, cette charnière centrale-là, ou du moins cette défense-là, on l'a déjà vu évoluer. Mais
1: On l'a déjà vu évoluer, même pas en compétition officielle.
2: Oui, pas en compétition officielle, voilà. Oui, parce que oui, quand même, disons-le tout de suite, Senghor Wilfried, c'était un défenseur de couloir. Oui. Bon, aujourd'hui, il a la possibilité de jouer dans l'axe. Et bon, il s'en sort bien dans son club déjà à Galatasaray. Il joue de temps en temps dans défenseur axial. Mais on a été surpris de voir un milieu de terrain composé de Sekou et Kessier. On l'a jamais dit assez, hein, ces deux joueurs-là ont le même profil. Et véritablement, quand on les met dans un match, ils s'en sortent pas.
1: Alors, pourquoi surpris alors ?
2: Bon, on a été surpris parce qu'on s'est dit que Faye Emers, au fil du temps, devrait raisonnablement revoir sa copie.
1: Ben,
2: on se rend compte que c'est toujours la même chose. On a vu ces deux joueurs évoluer contre l'équipe de France. Mmh. Ça n'a pas été évident. Oui. Il a dû opérer des changements pour que le milieu là pratique un football plus fluide. Parce que contre la France, on avait des joueurs qui tenaient le ballon, comme Adrien Rabiot, comme Ryan Cherki et Tchouaméni. Nous, on avait des joueurs besogneux au milieu de terrain, comme Franck Kessier.
1: Le mot est fort. Il a fait une rencontre remarquable.
2: C'est leur profil. Ils n'ont pas un coffre technique appréciable. Donc ils avaient en face des joueurs comme Adrien Rabiot
1: qui, beaucoup plus d'impact physique.
2: Voilà. D'accord. Eux, c'est au niveau de l'impact qui s'impose.
1: D'accord. Au niveau de l'attaque, sur le classement hier.
2: Alors on retrouve Nicolas Pepe, Bazoumana.
1: Oui.
2: Et Yann Diomandé qui, normalement, de par leur profil, sont des attaquants de couloir, c'est-à-dire des ailiers. Mmh. Bon, on les a retrouvés, curieusement, dans l'entrejeu, ou du moins Pepe et Bazoumana, parce que l'attaque était Yann Diomandé et Liwayi. Parce qu'on connaît la force de percussion de Yann Diomandé dans les couloirs quand il percute.
1: Mais ça c'est le classement sur papier, mais dans l'animation du jeu, on a eu des variations.
2: Oui, on a eu des variations, mais on a été bouffé, mangé littéralement par le milieu de terrain de l'Équateur.
1: D'accord.
2: Parce qu'au milieu de terrain, bon, c'était pas fluide.
1: D'accord. Une question de Manuel Djedji.
4: Alors, Monsieur Dubo, qu'est-ce qui a fait la différence dans la mise en place du système de jeu de Faye Emers pour ce tout premier match de cette compétition ?
2: Alors, Faye Emers, il nous a habitués à des réglages. Bon, quand ça coince, il fait des réglages. Et l'entrée, par exemple, d'un garçon comme Amad Diallo, mmh, a rendu le jeu plus fluide. Et voilà, c'est... Wilfried Senghor a été repositionné à son poste
1: de prédilection,
2: on va dire.
1: C'est-à-dire latéral droit,
2: parce que déjà, Doué avait un carton, c'était dangereux de le laisser sur le terrain, mmh, au risque qu'il prenne un second carton. Donc, le garçon s'est lancé. On a vu que sur le but de la Côte d'Ivoire, il a parcouru pratiquement 40 40 mètres, balle au pied. Donc, il s'est imposé dans ce couloir droit-là. Et bon, je veux dire, le repositionnement a changé le jeu des défenseurs. Et on a vu un Yann Boni qui a littéralement perturbé la défense contre Guinéenne. C'est un attaquant d'avenir, Yann Boni.
3: Alors, M. Dobo, il faut dire que les jeunes talents peuvent changer le cours d'un tournoi. Donc, quel jeune ivoirien pourrait surprendre lors de ce mondial 2026?
2: Indiscutablement, le jeune Chris Sinao. Chris Sinao, c'est un garçon qui a un coffre technique, de mon point de vue, incommensurable. Un garçon qu'on ne devrait même pas, en toute logique, laisser sur un banc de touche. J'avoue que j'ai difficulté à comprendre qu'il fallait mettre ce garçon-là, extrêmement talentueux, sur le banc de touche, alors qu'il a des potentialités à même de rendre le jeu des éléphants plus volumineux. Moi, je ne comprends pas. J'avoue que je ne comprends pas du tout.
1: Mais il y a un problème également d'expérience. On l'a vu hier, juste après son entrée, et il a failli donc s'emporter face donc à un adversaire. Et on l'a vu même failli venir donc le ceinturer. Et quasiment, c'est ça aussi l'expérience.
2: Oui,
1: ça c'est important. Il a au manque d'expérience, faut le dire.
2: Oui, ça c'est important. Mais quand on a des garçons comme Franck ici à ses côtés, voilà, qui vont quand même de temps en temps lui donner des conseils, lui dire. Petit, c'est pas comme ça, c'est pas comme si. Donc je pense que c'est important, on l'a vu.
1: Il va grandir, bien sûr.
2: On l'a vu à la CAN, hein. Le bien garçon, sûr. Il était entouré de joueurs d'expérience et donc il a pu donner la pleine mesure de son talent. Il a fait montre de toute l'immensité de son talent à cette CAN en Égypte. Il a même été élu homme du match au cours de la rencontre, je crois que c'est contre le Cameroun.
1: Contre le Cameroun. On va revenir à la rencontre d'hier, donc Côte d'Ivoire. Alors, on va prendre compartiment par compartiment, défense, milieu et attaque. Pour vous, qui êtes donc observateur donc, du football ivoirien, lequel des compartiments a le plus, on va dire, réussi sa mission hier?
2: Ben, je pense que c'est la défense. Hein. La défense de l'équipe nationale de Côte d'Ivoire. Quand bien même elle note une absence de taille, Evan Dika, qui, disons-le tout de suite, est la plaque tournante de cette défense-là. L'absence de ce garçon-là devrait normalement donner quelques petits soucis à l'équipe de Côte d'Ivoire, mais l'équipe tient bon. La charnière centrale tenue par Agbadou et
1: Sengo.
2: Sengo tient bon. La route, bon, on a un Guéladoué qui est très bon, mais qui hier a connu quand même beaucoup de difficultés face au véloce attaquant de l'Équateur. Il a même dû prendre un carton parce que il a été vraiment titillé, il a été bousculé par cette attaque de l'Équateur qui avait en son sein un Ener Valencia qui n'est pas le premier venu. Malgré ses 36 ans, c'est un attaquant redoutable. Et donc, en tout cas, de mon point de vue, la défense est le point fort avec un Yaya Fofana quand même qui a fait des arrêts décisifs.
1: Avec deux poteaux quand même, hein, de la barre traversale.
2: Trois poteaux.
1: Trois poteaux. Oui. Bah, ouais, c'est quand même la baraka

0: Mais ce qu'on n'y arrivait pas, et c'était compliqué. Mais je pense que globalement, il faut retenir que l'équipe de Côte d'Ivoire a fait l'essentiel. Dans ce genre de tournoi-là, ce qui est important, c'est de gagner. Et la Côte d'Ivoire a gagné, c'est ça qu'on retient. Et
1: oui, gagner, mais après on est en Coupe du Monde, il y a eu plusieurs occasions loupées. Est-ce que ça ne sera pas fatal pour la Côte d'Ivoire, pour les matchs à venir?
0: Bon, disons qu'on prend les matchs les uns après les autres. On joue l'Équateur, c'est pas les Ivoiriens. Et bon, ceux qui s'y connaissent pas trop en football, on pensait que l'Équateur c'était une petite équipe, mais non. L'Équateur c'est peut-être pas une équipe comme l'Allemagne, comme les Pays-Bas, la France, et le Brésil, et l'Espagne et tout. Mais l'Équateur est une grande équipe. C'est une équipe qui a 6 participations en Coupe du Monde. La Côte d'Ivoire en a 4. Nous sommes à notre 4e participation.
1: Vous pensez qu'on a minimisé un tout petit peu l'équipe de l'Équateur?
0: Non, je veux dire, pas les footballeurs, mais je veux dire les supporters, les Ivoiriens en général. D'accord. Les Ivoiriens en général ont dû se dire, oh, l'Équateur, on va les battre facilement. Mais non, l'Équateur, c'est pas la première venue. Hein. Et on a vu que sur le terrain, ils ont donné du rythme à la rencontre.
1: C'est ça.
0: Ils nous ont dominé littéralement. Ils ont plusieurs poteaux. Bon, on a eu la baraka, comme l'a dit Philippe. On a eu beaucoup de baraka et bon... Ça aussi, c'est important dans un match de Coupe du Monde.
2: Ça compte. Jonathan Nebou.
3: Monsieur Dubois, il se trouve que justement, les adversaires influencent fortement le parcours d'une équipe. On parle justement de la Côte d'Ivoire. Quel type d'équipe peuvent poser des problèmes à la Côte d'Ivoire lors de ce mondial?
0: Bon, on va dire...
2: En termes de tactique, hein, en termes de tactique.
3: Oui, tout à fait.
0: Oui, en termes de tactique, je parlais par exemple d'une équipe comme l'Espagne. Mmh. Une équipe qui tient bien le ballon. Et qui joue dans la verticalité, c'est-à-dire qui joue à l'avant. Bon, l'équipe de Côte d'Ivoire, par moment, a tendance à trop jouer derrière. Les rétropasses, en un point fini, bon. Le football moderne aujourd'hui, on joue dans la verticalité, on joue pour aller de l'avant. Donc, l'équipe d'Espagne a cette qualité-là. L'équipe de France également. C'est vrai qu'on bat l'équipe de France.
2: Mais en match amical. Hein.
0: En match amical, oui, ils ont imprimé leur jeu. Ils nous ont dominé au milieu de terrain. Aujourd'hui, dans le football moderne, la bataille du milieu, si elle est gagnée, le match, on joue bien. Mais quand au milieu de terrain, on a des problèmes, et forcément, ça a des répercussions sur toute l'équipe.
2: Vous revenez très souvent sur le milieu de terrain, mais je voudrais qu'on regarde un peu l'attaque ivoirienne. On a eu quasiment 4 joueurs à vocation offensive. Déjà, Yann Diomandé, Nicolas Pépé, Eli Wahi, qui était donc sur le front, avec à droite, elle avait qui à droite déjà, si ma mémoire est bonne.
0: Yann Diomandé était à droite.
2: Vazumana, qui non. A débuté dans cette rencontre.
0: Oui, oui, mais voilà. Il n'était pas à droite. C'est Yann Diomandé qui était à droite.
2: À droite, Vazumana à gauche. Oui. Voilà, et Pépé au milieu en 10. Et puis Eli Wahi, donc devant, donc 4 joueurs à vocation donc offensive pour cette rencontre. Comment vous avez trouvé chacun des joueurs?
0: Ben surtout Philippe, malheureusement, on va dire que ces 3 joueurs, Nicolas Pépé, Bazoumana et Yann Diomandé, sont des ailiers de profession.
2: D'accord.
0: Et forcément, ces réflexes-là, dans le jeu, ça se sent tout de suite. Ils veulent percuter, aller balle au pied. Bon, Nicolas Pépé, on lui confie le rôle de numéro 10, mais le rôle de numéro 10, c'est orienter le jeu. C'est pas parti balle au pied.
2: Donc bon, Nicolas n'est pas un 10 en fait.
0: Ce n'est pas un 10.
2: D'accord.
0: Ce n'est pas un 10. Franchement, on l'utilise à ce poste-là, mais ce n'est pas son poste de prédilection. Et forcément, il y a des déchets dans son jeu.
2: Bien sûr, d'accord. Que pensez-vous donc de la prestation de Vazumana Touré? C'est l'un des matchs où il débute en tant que titulaire. Hein?
0: Oui, c'est un match où il débute en tant que titulaire. Le garçon, il joue dans son club en Allemagne. Il a été excellent. C'est un garçon qui est vif, incisif, il a de la vitesse, il a de la percussion. Mais là, hier, il nous a laissé carrément sur notre fin. Il n'a pas eu le rendement qu'on attendait de lui. On se rappelle qu'au cours de la dernière CAN, il a fait pratiquement 60 mètres avec le ballon contre le Burkina.
2: Oui.
0: 60 mètres de course, et il a réussi à battre Hervé Kofi. C'était exceptionnel, c'était un but exceptionnel. C'est un garçon qui nous a habitués à mieux. Et hier, franchement, il nous a laissé sur notre fin. Il a fait un match... Il n'a pas été lucide dans ses choix.
2: Une question de
1: manière générale. Vous êtes plusieurs fois revenu sur le milieu de terrain. On le sait, hein, le milieu de terrain a été critiqué par certains observateurs. Selon vous, avec la casquette d'entraîneur aujourd'hui, quel joueur aurait pu être aligné dans ce secteur-là pour apporter plus de maîtrise et plus de clarté?
2: Et à la place de qui? Elle est à la place de qui?
0: Bon, alors moi, je le disais tantôt, je le disais à l'entame de cette émission-là, bon, les joueurs qui ont évolué hier, comme Sekou et

0: caissier ont le même profil. Moi, j'aurais préféré Franck Caissier en milieu récupérateur. Et puis Chris Nao un peu plus haut, Diagon parfait, c'est un garçon qui apporte de la
1: profondeur,
0: la profondeur, de la folie, qui joue dans la verticalité, histoire de titiller la défense adverse. Mais bon, on a joué avec des milieux qui ont le même profil et Sekou Fofana a passé tout son temps à faire des retropasses et ça franchement c'était pas bon.
1: Merci beaucoup Léonard Dobo. Je rappelle que vous êtes avec nous pour décrypter donc cette rencontre Côte d'Ivoire-Équateur. C'est donc l'entrée des éléphants de Côte d'Ivoire dans cette Coupe du Monde FIFA 2026. Il est 8h40. On va juste s'oxygéner. Juste derrière, on ouvrira le téléphone pour tous les auditeurs afin de participer donc au décryptage donc de cette rencontre. À tout de suite.
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0: Il s'appelle Che Guevara sur la radio. 8h passées de 42 minutes. Mesdames, messieurs, vous suivez le live Matin Info. Ce matin, nous parlons bien sûr de la rencontre entre la Côte d'Ivoire et l'Équateur. Rencontre s'est soldée par le score de 1-0 pour les éléphants des Côtes d'Ivoire. Et déjà, le téléphone crépite. Nous avons un auditeur en ligne avec nous. Auditeur, bonjour et bienvenue.
1: Oui, bonjour, monsieur Philippe Assou et à toute l'équipe de live Matin.
2: Oui. Bonjour, monsieur Momo.
0: Monsieur Momo, comment allez-vous ce matin?
1: Oui, vraiment, on est vraiment content ce matin.
0: Ah bon, d'accord. Dites-nous tout alors.
1: Voilà, parce que vraiment, on a suivi le match, vraiment. On n'a pas duré à jouer à 1h du matin pour rien. Vraiment, nous en fait plaisir.
0: C'est ça.
1: Félicitations à nos éléphants.
0: Oui.
1: Donc, vraiment. Surtout, moi, vraiment, je félicite notre entraîneur, Mens Faye. Vraiment, moi, j'ai remarqué vraiment qu'il était dans le match. Au début jusqu'à la fin, vraiment, il était vraiment dans le match, quoi.
0: D'accord.
1: On tient à lui dire merci. Maintenant, la question que moi, je voulais poser à notre invité.
0: Oui.
1: Parce qu'après la liste de Mens Faye, on a vu qu'il y a eu beaucoup de... chacun a donné son analyse. Il y a des personnes qui disaient que non, après, pourquoi il n'a pas pris telle personne, il n'a pas pris telle personne.
0: Mm-hmm.
1: Bon, ce que je voulais savoir maintenant, est-ce que notre invité, en tant que spécialiste, peut dire que vraiment, on peut dire que non, vraiment, Mens Faye, il a fait de bons choix.
0: D'accord.
1: Les choix qu'il a choisis, est-ce qu'on peut dire aujourd'hui que vraiment qu'il a fait de bons choix, quoi? Parce qu'il y a eu beaucoup de critiques, il y a eu beaucoup de paroles après la liste définitive.
0: D'accord. C'est bien noté, monsieur Momo, merci, depuis la commune d'Abobo. Merci, Momo. Et puis, restez à l'écoute.
1: Oui, merci. Merci.
0: Un autre auditeur nous appelle. Auditeur en ligne, bonjour et bienvenue.
3: Oui, bonjour, l'équipe du Live Matin.
4: Bonjour, monsieur Zou.
0: Monsieur Zou.
2: Bonjour, monsieur Zou. Monsieur.
0: Comment est-ce que vous avez célébré donc la victoire des éléphants de Côte d'Ivoire?
3: Ben, c'est vrai, on était déjà à 1h du matin pratiquement, mais dans la chambre quand même, on jubilait quand même, on était content, même si la prophétesse, quand même, voilà, je ne vais pas loin, mais ça valait manifester sa joie quand même sur place.
0: Tesla, bien sûr.
2: Est-ce qu'elle avait déjà prophétisé la victoire des éléphants?
3: Oui, en fait, elle avait profité une victoire des éléphants, mais elle n'a pas donné le score.
2: Ah, okay.
3: Hier, on en parlait tout le matin, hier, elle avait profité cette victoire des éléphants. Et franchement, les choses faites et on dit merci à Dieu. Et je dis bonjour à M. Léonard Doumbou qui est votre invité.
5: Bonjour, monsieur.
3: Ben, il faut le dire clairement. D'abord, félicitations à nos éléphants. Félicitations aussi à Yann Diomandé qui a été l'homme du match et il était véritablement dans son match, ça faut le dire clairement. Et une bonne équipe quand même de la Côte d'Ivoire, c'est vrai, même il y a quelques réglages et je suis parfaitement d'accord avec tout ce que dit Léonard Doumbou. Mais j'ai une préoccupation qui s'adresse à Léonard Doumbou. Voilà, la préoccupation est la suivante. Qu'est-ce qui pouvait expliquer les deux cartons jaunes, voilà, celui de Franck Kessier et de Sekou Fofana. Je ne parle pas de Guelassa, je parle de ces deux milieux qui ont le même profil. Mmh. Et parce qu'on savait qu'on a vu hier que cette équipe de l'Équateur a mis de l'impact physique, une équipe physiquement qui était prête. Donc c'est pour ça que je pose la question. La question à dessin, pour ces deux cartons, comment vous pouvez mettre ces deux cartons? Merci à vous, je continue de vous suivre et que Dieu vous garde.
0: Merci beaucoup, monsieur Zou. Restez à l'écoute. Ils sont de plus en plus nombreux à nous suivre et surtout à intervenir en direct. 27 225 49 880, c'est le numéro de téléphone de Life Radio. Auditeur en ligne, bonjour, attention, nous sommes en direct.
6: Oui, allô, bonjour, monsieur Philippe.
0: Bonjour, monsieur, quel est votre nom, s'il vous plaît?
4: Monsieur Ngoran.
6: Oui, c'est monsieur Ngoran.
0: Ah oui, Dulatan a reconnu votre voix. Monsieur Ngoran, quelle est votre analyse de cette rencontre?
6: Je dis merci à votre spécialiste.
5: Bonjour, monsieur.
6: Oui, ben, je ne suis pas totalement d'accord avec lui.
0: Oui.
6: Quand il parle de nos deux milieux défensifs, surtout de Sekou.
0: Oui.
6: Moi, je pense que la joue l'un de ses meilleurs matchs hier. Parce qu'il a récupéré assez de balles. Et il a été vraiment vif sur beaucoup d'actions. Peut-être qu'on peut lui reprocher le fait qu'il ait voulu trop frapper.
0: Oui.
6: Voilà, mais dans le jeu, il a eu un impact. Parce que j'ai vu des balles qu'il a récupérées. Vraiment des balles qui étaient vraiment très très chaudes. Et vraiment, j'attire l'attention sur Kessié qui a été vraiment... vraiment hier, je l'ai senti, sincèrement, je l'ai senti. Ça, j'ai vraiment senti Kessié hier. Mais je pense que le flop, on peut parler un peu de Bazoumana qui a été un peu timoré.
0: Oui, oui.
6: Et puis d'Agbadou, sincèrement, hier, je n'ai pas reconnu Agbadou. Oui. Il a fallu nous faire encaisser au moins deux buts. Clairement, ils ont été un peu. Et puis, Guéla, bon, par moment, il a été un peu fébrile, mais je pense qu'il a été dans son match. Et moi, pour moi, c'est vraiment l'homme du match, ça devait être Senghor, parce que Senghor, vraiment, il a été vraiment énorme. Et puis, bon, en ce qui concerne Eli Wahi, je pense qu'on peut patienter un peu. Il a fait des replis, je le vois un peu tirer la langue. Ça a été un peu difficile. Mais Yann demandait si ça a été à son match. Mais vraiment, je pense que dans l'ensemble, il faut remercier les Ivoiriens parce que chacun essaie de donner le meilleur de lui-même. Mm-hmm. Et puis, essayer d'aller tout seul avec Inao parce que là, il a fallu nous faire prendre un carton rouge.
0: Oui.
6: Vraiment. Il faut qu'il aille doucement. Il est encore très petit. Mmh. Il faut un peu d'expérience. C'est et ça. Je pense que le reste, ça sera bon.
0: Merci beaucoup.
6: Donc, bonne continuation. Et puis, ce que je voulais souligner,
0: allez-y.
6: Les gens, je suis d'accord avec le consultant tout à l'heure qui a parlé de. Les Ivoiriens ont un peu minimisé l'Équateur parce que l'Équateur, c'est une très, très grande nation de foot.
0: Oui.
6: Pour ceux qui ne regardent pas beaucoup le football, il faut qu'ils savent que l'Équateur, c'est une très grande nation de foot. Mais je pense que. On a eu la chance de nous frotter à eux et je pense que ça va ouvrir beaucoup de choses. Voilà, bonne continuation, je vais faire une plus bonne émission.
0: Merci beaucoup, M. Ngoran, merci pour votre analyse. Il a fait vraiment le tour de la question. Hein. Attention, chers auditeurs, nous sommes en direct. 27-225-49. Oui, allô, bonjour.
5: Bonjour l'équipe de la matin, monsieur Pissou, le président professionnel.
0: Bonjour. Comment vous appelez, s'il vous plaît?
5: Monsieur Kossonou, le conducteur professionnel.
0: Monsieur Kossonou, vous avez regardé le match comme nous hier, jusqu'à 1h du matin?
5: Oui, exactement. On a vu le match hier, on a dormi à 3h du matin.
0: D'accord. Et qu'est-ce qu'on retient de cette prestation des éléphants de Côte d'Ivoire?
5: D'abord, je voulais féliciter tous nos joueurs d'éléphants. Ensuite, l'entraîneur. Et puis, dire aussi que je suis un peu sur ma fin en ce qui concerne l'homme du match.
0: Oui.
5: Parce que pour moi, il n'y a rien à dire, c'est tout à fait Wilfried Senghor.
0: Ah, pour vous, l'homme du match, c'est Wilfried Senghor, hein?
5: Oui, c'est vrai que la finition, c'était passé par Amad Diallo. Mais je pense que Wilfried Senghor a fait aussi le boulot. Donc, vraiment, je suis surpris que c'était Yann Djumadi. C'est vrai que Yann Djumadi a été très percutant dans ce match. Il a été dans ce match, en tout cas. Il a très bien joué, mais pour moi, l'homme du match, c'était Wilfried Senghor.
0: Dites-moi, comment est-ce que vous voyez la suite de la compétition pour les éléphants de Côte d'Ivoire?
5: Bon, je pense qu'on est déjà bien parti. Hein. On a commencé même par le premier du classement de FIFA, par la France. On a battu d'abord par la France, on a commencé par la France.
0: Mes épaules me font mal, mes épaules.
5: On a commencé par la France, le premier en tête du classement FIFA.
0: Oui.
5: Donc, vous voyez qu'on a pu faire des liens. Quand on commence par la tête, on déchange plus facilement.
0: D'accord, c'est noté. Merci beaucoup. Merci.
5: Notre invité a même invité moi, Angé, qui s'appelle l'homme du match. Il pourra dire son mot.
0: D'accord. Non, il a noté tout à l'heure. Il va donc rebondir sur cette remarque. Merci beaucoup et excellente journée avec nous.
5: Ok, merci beaucoup et bonne soirée à vous.
0: Ils sont de plus en plus nombreux, les auditeurs, donc à nous rejoindre via le 27-225-49-880. Auditeurs en ligne, bonjour et bienvenue.
7: Ici Xavier Messager, sur le théâtre des opérations à Philadelphie. Dans cette immense cuvette, pleine à craquer, où a eu lieu la confrontation Côte d'Ivoire-Équateur.
0: Le but d'Amadiallo,
7: Oui, évidemment.
0: Ouais, il faut commenter le but d'Amad Diallo là, à la 90e minute. Allez-y.
7: Mon ami, tu as coupé mon inspiration.
0: Pardon.
7: Il faut dire que les enfants étaient énormes. Tu as coupé mon inspiration. Quand je me lance comme ça, laisse-moi continuer. Les enfants, ils ont été énormes au fait. C'est vrai, malgré toutes les lacunes, malgré les petits détails. Ils ont assuré, ils ont été à la hauteur. Ils ont assuré l'essentiel. Donc moi, ça me suffit. Comme le disait le vieux, de notre doyen, notre patriarche Oufoué Boigny, dorénavant, nous sommes des éléphants. Donc la planète footballistique doit savoir que
8: on doit compter avec la Côte d'Ivoire. On frappera une à une toutes les nations de football. Ça, je vous le dis. L'Allemagne sait qu'on va finir avec eux. Ça, je n'ai aucun doute. Notez ça quelque part. Mais d'ici là, soyons positifs. Arrêtons d'allumer nos enfants. Le football, ce n'est pas une affaire de... C'est une petite affaire. C'est une affaire sérieuse, une affaire de garçon. Et ce n'est pas évident qu'on soit parfait à 100%. Ce n'est pas possible. Les déchets, il y en aura toujours. Mais l'essentiel, là, que l'éléphant d'Afrique gagne cette Coupe du Monde. Vous pouvez donner ça au patriarche Assane Ouattara, dans son palais, pour qu'on puisse bénéficier d'au moins une semaine de fête. Merci, bonne continuation.
0: Merci beaucoup, monsieur Xavier.
8: Voilà.
0: Bonne journée.
8: Oui, à vous, Barré.
0: Il nous reste encore un dernier auditeur. On a juste une minute pour le dernier auditeur. Ce n'est pas le cas. On va donc retourner vers notre invité du jour, Léonard Dougbo, journaliste, reporter sportif, pour répondre déjà donc, à toutes ces remarques donc, de nos auditeurs. Le temps de recevoir notre... on n'a pas d'auditeur. On va donc y aller. Déjà, sur le classement d'MS Faye, comment vous avez trouvé ce classement-là, selon Momo? C'est la question de Momo.
9: Bon, de mon point de vue, hein, le classement, on va dire, en défense, c'était bon. Et comme je le disais, le milieu de terrain n'a pas eu.
0: Répondu à vos attentes.
9: Oui, il n'a pas eu l'appui technique nécessaire. Parce qu'un milieu de terrain, c'est ça, il faut de l'imagination. La Côte d'Ivoire a connu de grands milieux de terrain comme Yaya Touré, Serge Magui et tout ça. Jouer dans la profondeur. On n'a pas de milieu de terrain qui joue dans la profondeur.
0: Mais on regarde du travail abattu par Seko Fofana et Kessié, un travail qui s'est soldé malheureusement par deux cartons jaunes. Justement, il y a un auditeur qui demandait comment est-ce qu'on peut expliquer ces deux cartons jaunes-là.
9: Ils ont mis de l'ardeur dans leur façon de jouer. En fait, leur profil, c'est des milieux récupérateurs. Et c'est rare de voir un milieu récupérateur jouer un match sans voir des cartons. Ça, vraiment, c'est rare. En général, c'est leur rôle. On les appelle dans le jargon des coupeurs de route. Voilà, c'est comme ça qu'on les appelle parce que ils ont pour habitude de freiner les offensives adverses. Mm-hmm. Donc, ces conditions-là, il faut mettre de l'impact. Et forcément, on s'en sort toujours avec des cartons. Ça, c'est un milieu de terrain récupérateur qui joue un championnat entier, il peut s'en sortir avec 5-6 cartons.
0: Ils ont le mauvais rôle, en fait.
9: Voilà, ils ont malheureusement le mauvais rôle. Mm-hmm. Mais bon, ils sont aussi importants dans l'animation du jeu.
0: D'accord. Jonathan Nebou, Emmanuel Djedjing.
2: Alors, donc, bientôt, ça sera avec l'Allemagne. Hein.
0: Le 20
2: juin avec l'Allemagne. Et qu'est-ce que vous proposez comme classement, voilà, donc en tant qu'entraîneur pour ce match-là?
0: Il y a beaucoup de casquettes ce matin. Hein.
9: Bon, ben.
0: Oui.
9: Me demander de jouer le rôle de MS Paye, bon, ben, j'ai pas les aptitudes, mais je parle simplement en tant que chroniqueur. Bon, je pense que c'est l'animation du milieu de terrain qui est la chose la plus importante. La Côte d'Ivoire a un atout très important. On a des attaquants de couloir qui sont très, très performants. Mm-hmm. Ils sont peut-être parmi les meilleurs du monde. Quand on prend un garçon comme Yann Diomandé sur le marché des transferts, il est fortement demandé, même par le Paris Saint-Germain, qui est deux fois vainqueur de la Ligue des Champions. Ils ont besoin de Yann Diomandé. C'est un garçon extrêmement dangereux, aussi bien à droite qu'à gauche. Hier, il évoluait à droite, mais on l'a vu faire des percées rageuses, balles au pied. Et qui des centres même. Bon, hein, il a un centre que, malheureusement, Eli Wahi n'a pas pu exploiter. C'est un garçon vraiment qui est très important. On a aussi Nicolas Pepe, qui a fait une saison extraordinaire à Villarreal avec son club. Le sous-marin jaune, Nicolas Pepe, très bon. Le jeune Bazoumana, qui est très en Allemagne, qui a fait une saison aussi.
0: Je pose la question autrement. S'il y a quelque chose à changer, qu'est-ce qu'on pourrait changer pour la prochaine rencontre?
9: Pour moi, la plaie de l'équipe nationale de Côte d'Ivoire, c'est le milieu de terrain. Il n'y a pas d'imagination.
0: Et c'est quoi la solution pour Léonard Dougbo, la solution?
9: Positionner un joueur qui a des qualités techniques pour orienter le jeu.
0: Parfait Diagon.
9: Voilà.
0: Parfait Diagon.
9: Un garçon comme Parfait Diagon.
0: À la place de Seko.
9: Voilà. Parce que Seko et Kessié ne peuvent pas se retrouver les deux dans le même match.
0: D'accord.
9: Parce qu'ils ont le même profil. Voilà.
0: D'accord. Jouer avec mais ils ont également l'expérience. Hein.
9: Oui, ils ont l'expérience, d'accord, mais je pense que un de deux ferait l'affaire.
0: D'accord. Le téléphone continue de crépiter, mais malheureusement, le temps à nous accorder est vraiment terminé. On a juste une dernière petite minute à exploiter. En guise de conclusion, ce sera la question d'Emmanuel Djedji.
2: Oui, moi, c'est savoir si est-ce qu'on a les aptitudes, voilà, donc après le jeu des éléphants hein, face à l'Équateur, est-ce qu'on a des aptitudes pour battre le vin, l'équipe de l'Allemagne qui est aussi expérimentée hein?
9: Ben, bien sûr. La Côte d'Ivoire a battu la France, qui est quand même au-dessus de l'Allemagne, en termes de jeu. Voilà, donc raisonnablement, si on veut prendre les choses de façon mathématique, raisonnablement, la Côte d'Ivoire devrait pouvoir battre l'Allemagne, puisque l'Allemagne qui est au-dessus de. La France qui est au-dessus de l'Allemagne était battue par la Côte d'Ivoire. Mmh. Mais on ne raisonne pas comme ça en football. Et je veux dire, la Côte d'Ivoire a les aptitudes, la Côte d'Ivoire a les joueurs de niveau international, à même de pouvoir battre cette équipe d'Allemagne.
2: Vos pronostics ?
9: La Côte d'Ivoire va battre l'Allemagne 2-1.
2: D'accord. On enregistre.
0: C'est enregistré. On va vous inviter aussi au lendemain encore de cette rencontre. Allez, c'est fini pour aujourd'hui. Life Matin Info. Merci beaucoup, Léonard Dogbo, d'être venu nous apporter autant de précision et de lumière. Et également votre regard d'analyste sur cette rencontre Côte d'Ivoire-Équateur. On se donne rendez-vous donc peut-être au lendemain de la deuxième journée entre la Côte d'Ivoire et l'Allemagne. Merci encore, Léonard Dogbo, d'être passé ici.
9: Ça a été un plaisir.
0: Et bien, le Dieu dit merci.
2: Merci. Merci.
0: Jonathan Nebo, merci.
4: Merci, fidèle auditeur. On se retrouve demain.
0: Mesdames et messieurs, comme j'ai pour habitude de le dire, aimez tous ceux et celles qui sont autour de vous. Faites plein de bisous, donnez de bonnes paroles. Soyez positifs, car la vie ne programme rien de mauvais. Allez, il est 8h59, on marque une pause. Pour ne pas dire juste derrière, il y a le gong horaire. Et plus loin, il y a Ken Antienne avec Richie qui vous attend sur le coup de 10h. Allez, excellente journée.
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2: Bonjour la famille, j'espère que ça live. En tout cas, c'est le meilleur lundi du monde, oui. Et j'espère que votre réveil a été agréable et que vous n'êtes pas trop lourd ce matin. En tout cas, nous sommes très contents, oui. Double événement, double joie ce matin, oui, avec la victoire des éléphants de Côte d'Ivoire contre l'Équateur. Ah là, franchement, ça fait plaisir. Et ce matin, on va bien sûr passer une très très très bonne journée du lundi 15 juin. Et puis aussi, féliciter d'abord nos éléphants pour cette victoire et également souhaiter la bonne chance hein, à tous nos candidats au baccalauréat 2026 avec les épreuves écrites qui ont débuté ce matin. Allez, bonne chance à vous et que cette victoire des éléphants, ça bat également sur vous hein, pour abattre les épreuves ce matin. Allez, merci d'être avec nous sur Life Radio pour le quai d'antenne de ce jour. Ah, bien sûr, on fait un clin d'œil à celui-là même qui a marqué ce but-là.

Et bien sûr, ce lundi matin, on vit la victoire des éléphants partout, partout, partout, dans les rues d'Abidjan, dans les bureaux, et même ici, sur la radio, sur ta radio, Life Radio, dans le quai d'antenne, on va vivre ça. Et merci encore une fois de nous écouter, restez là. On va commencer, bien sûr, cette émission du quai d'antenne de ce lundi 15 juin avec cette chanson de Mieja, il en feat avec Kawid. C'est Amadialo pour le plaisir de notre beater.

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1: Eh oui, une nouvelle semaine hein, sur ta radio, comme tu l'entends. On a tout ce qu'il faut pour booster votre journée, hein, c'est comme ça là. À l'écoute bien sûr de Life Radio 107.7, oui. Et je rappelle qu'à partir de 10h30, le téléphone sera ouvert. Donc vous allez m'appeler au 27 225 49 880, 27 225 49 880 pour répondre bien sûr à mes devinettes. C'est lundi matin. Ah ouais, ouais, ouais. C'est un lundi pas comme les autres, donc il faut comprendre. Hein. Voilà, merci de partager cette joie avec moi. La joie de la victoire des éléphants de Côte d'Ivoire. Oui, contre les Équatoriens. Ouais, ça a été un très, très, très bon match. Vous le savez, on va revivre ça. Ça, c'est sûr. On va revivre ça à tout moment, chaque seconde. On va toute cette semaine. Donc, les Allemands, ils sont avertis. Allez, doucement, Ivoiriens. Oh, humilité désactivée.

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1: Et bien sûr, ils vont sentir ça. Voilà, une victoire à 1h du matin. Donc imaginez, l'humilité a été très désacte depuis tôt ce matin. Voilà, un big up à Cédric Bailly. Voilà, c'est tout ça la victoire de la Côte d'Ivoire ce matin. Tout le monde est heureux ici à Life Radio et c'est ça. On va continuer avec dans cet élan pour cette Coupe du Monde aux États-Unis. Allez, avec nos éléphants, nos pachydermes qui sont très, très, très déchaînés. Et ils ont montré ça aux Équatoriens, là, franchement. On dit quoi? 19 victoires. Bon, non, 19 matchs, 19 victoires. D'accord. Voilà, 21 matchs. Attends, c'est le nom des trucs, la Côte d'Ivoire partout dans ce mondial là. C'est bien les gars, on continue avec notre bro Faye et Mers. Allez, je rappelle, le téléphone sera disponible dans quelques instants seulement. 27 225 49 880. Vous composez ce numéro pour être avec moi. Et aujourd'hui, c'est la journée mondiale contre la faim. Oui. La journée mondiale contre la faim, une journée essentielle pour sensibiliser l'opinion publique à l'insécurité alimentaire, soutenir les actions de solidarité. Eh bien, ce matin, il faut partager ton petit déj avec le voisin, ou encore si tu es au kiosque à l'écoute de Life Radio, partage un petit déj avec celui qui passe à côté de toi. Ou encore ce midi, il faut partager un repas avec le collègue qui voit flou ce 15 du mois là. Ça serait important parce que c'est la journée mondiale contre la faim.
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0: Les Bonkens sur la radio du lundi au vendredi de 12h à midi avec Ricky au 27 225 49 880 maintenant même pour jouer avec moi. Voilà, 27 225 49 880, on joue ensemble. Vous composez le numéro maintenant même et bien sûr vous donnez la réponse, la bonne réponse à votre devinette. Et si c'est gagné, bravo, félicitations. Allez, on va s'écouter du Chanel avec son tout dernier, c'est Balouka pour vous. 27 225 49 880, à tout moment, vous composez ce numéro.
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1: Il faut retenir ce nom, Alliance T, avec ce single Bestie. 27-225-49-880. 27-225-49-880. Oui, le téléphone est disponible pour vous depuis 10h30. Donc, c'est à vous de jouer. C'est à vous de m'appeler. 27-225-49-880 pour les devinettes sur Life Radio. Attends, aujourd'hui, là, c'est quoi? Vous pensez que c'est férié ou quoi? Je vois que 10 voitures sur le troisième pont là-bas. Hein, et puis, aujourd'hui, il n'y a pas trop d'embouteillages. Ah, bon. C'est tellement à cause de la victoire des éléphants, mais bon, écoutez, allez au travail. C'est important. 27-225-49-880, en tout cas, nous sommes là, oui, avec vous sur Life Radio, ta radio comme tu l'entends, oui. Et nous sommes en train de jouer aux devinettes. Allô, bonjour. Allô, bonjour.
2: C'est Mélissa.
1: Mélissa, on dit quoi? Comment tu vas, Mélissa?
2: Ça va bien, toi?
1: Life, ouais, super, super. C'est comment tu célèbres comment la victoire des éléphants ce matin?
2: Ah,
1: ah ouais? Ça va, tranquille, hein?
2: Ouais.
1: D'accord. Ouais. Allez, devinette pour Mélissa ce matin. On écoute. Ah, ah. Je suis une fin terrible. Je suis une fin terrible, mais je ne touche ni le ventre ni l'estomac. Je suis une faim terrible, mais je ne touche ni le ventre ni l'estomac. On m'attribue souvent aux personnes trop gourmandes qui s'emballent en voyant un buffet magnifique pour finalement ne pas finir leur plat. C'est une expression. Hein. Je suis une faim terrible, mais je ne touche ni le ventre ni l'estomac. On m'attribue souvent aux personnes trop gourmandes qui s'emballent en voyant un buffet magnifique pour finalement ne pas finir leur plat. Mélissa pense à quoi? 15 secondes. C'est une expression.
2: Il n'y a pas d'indice, je vois absolument pas.
1: C'est une expression, il y a les yeux, les dents. On m'attribue souvent aux personnes trop gourmandes. C'est une expression, en fait.
2: Ah,
1: ouais?
2: Attends, je vais te rappeler.
1: Tu fais bien. 27-225-880, allô, bonjour.
3: Ouais, Ricky.
1: Ouais, c'est comment, Manu?
3: C'est bon, vous êtes là.
1: C'est comment, tu étais entraîné hier? Grâce à toi, on a gagné.
3: Je n'ai pas revenu, effectivement.
1: Ah bon, hein?
3: On avait sauce d'arachide, des feuilles de cilu pourri avec aile gauche du kappa.
1: Oh, quel menu! Oh. D'accord. Allez, voici ta devinette, notre ami. Que fait le café? Que fait le café quand il arrive au bureau?
3: Que fait le café?
1: Que fait le café quand il arrive au bureau?
3: Travaille?
1: Non, il ne travaille pas. Il fait quoi d'autre? Il fait le café quand il arrive au bureau.
3: Moi, j'ai cru que c'était l'autre devinette là. La réponse est venue de ma tête. Je suis en train d'appeler et puis. Tu ne m'aimes pas, mais tu déconnes.
1: D'accord, tu as bien fait.
3: Il sait.
1: Ah, donc toi, tu es là. Quand on donne, tu as la réponse, tu gardes et puis tu appelles pour trouver. Dès qu'on chante la devinette, tu paniques.
3: Non, j'étais en train d'appeler, puis elle, toi là, vous avez décroché.
1: Ah, d'accord. Ok, faut appeler encore. À tout de suite. Chic Landy avec nous sur Life Radio. Bonjour.
4: Bonjour, monsieur.
1: Oui.

0: famille, c'est quel nom?
1: Monsieur Loi Théodore.
0: Monsieur Loi Théodore. Ah!
1: Ouais.
0: Vous connaissez Loi VTC?
1: Comment?
0: Non. Vous connaissez Loi VTC? Non?
1: Non, non.
0: Ah,
1: non,
0: d'accord. Non. Monsieur Loi Théodore, vous nous appelez d'où?
1: Je vous appelle à Bobo PK18.
0: À Bobo PK18, ah, d'accord. Selon vous?
1: Ouais.
0: Qu'est-ce qui a un cœur? Qu'est-ce qui a un cœur mais pas d'autres organes? Qu'est-ce qui a un cœur mais pas d'autres organes?
1: Oui. Et... un cœur, pas d'autres organes.
0: Oui. Qu'est-ce qui a un cœur mais pas d'autres organes? Les éléphants font leur paillet. Hein? Ouais. Ah. Ils jouent pas bien, vous criez sur eux là. Vous trouvez ça là, qui était ici.
1: Là, c'est bon, je ne vois pas.
0: D'accord. Ok, donc à tout à l'heure. Rappelle-nous. Merci. Ah, c'est la vendetta. Allô, bonjour. Bienvenue sur Life Radio. Qui est avec moi?
2: Oui, c'est Mélissa.
0: Mélissa, de retour. Mélissa.
2: Oui.
0: Je t'ai posé.
2: Bon, la... je peux rejouer à ma devinette, mais tu as me posé autre chose.
0: T'as la réponse à la devinette? On dit effet combine.
2: Oui, j'ai la réponse.
0: Ah bon? Tu penses à quoi donc?
2: Les yeux plus gros que le ventre.
0: Les yeux plus gros que le ventre. Mais c'est incomplet, il y a quelque chose qui manque. Fais vite. Fais vite.
2: Avoir les yeux plus gros que le ventre.
0: Voilà, ça c'est bon. Bravo, Mélissa. Avoir les yeux plus gros que le ventre. C'est ce qu'il fallait dire. Bravo, Mélissa. Allez.
2: Monsieur, j'attends mon ticket. J'attends mon ticket.
0: Aïe. Ça là, on gagne un ticket dedans. Mélissa.
2: J'attends mon ticket.
0: Pour cette réponse-là, tu veux ticket?
2: Non, pas pour ça, mais pour toutes les autres fois.
0: Pour toutes les autres fois. Donc, tu cumules les réponses jusqu'à le jour que tu étais contente, tu demandes un ticket. Y'a foi. On va t'envoyer ton ticket, il n'y a pas de souci.
2: C'est ça.
0: Merci beaucoup, Mélissa.
2: Très bien, merci beaucoup.
0: (rire) 27 225 4881. Allô, bonjour.
1: Allô, bonjour, Ricky.
0: C'est comment, Mr. Loué?
1: Ouais, ça va.
0: Ça va, super. Yeah. On sent même que le gars, il a veillé avec la victoire, là.
1: Mal, je me parle.
0: Et je te dis, hein. C'est ça qui est bien avec vous, là. Vous commencez bien, arrivez devant là-bas, vous revenez à en siffler.
1: Non, on a terminé ça là.
0: D'accord.
1: Alors, on va devenir par rue, on va suivre la même place. Donc, tout va être loin.
0: Ok, il n'y a pas de souci, c'est bien.
1: Ouais.
0: Alors, dis-moi, Loi, quelle est la note de musique préférée d'un chauffeur de taxi? Quelle est la note de musique préférée d'un chauffeur de taxi?
1: La note de musique préférée d'un chauffeur de taxi?
0: Oui.
1: Monter avec la monnaie?
0: Oh, non, c'est une note de musique en tout cas. Ça, c'est. Il n'y a pas de piège dedans, c'est une note de musique. Mais c'est laquelle des notes?
1: Ah,
0: oh, tu vois pas, d'accord, rappelle-nous.

0: Lundi, juste après la victoire des éléphants de Côte d'Ivoire. Même pas juste après, hein. Lundi ouais. de la victoire. Parce que cette victoire-là, c'était aux environs de 1h du matin, hein, lundi 15 juin. Avec le dossard 15. Amad Diallo. Bonjour, oui. monsieur.
1: Bonjour, monsieur.
0: Vous allez bien, Evra?
1: Bien, chez vous-même.
0: Ouais, super, ça, là, Efa. Les entraîneurs, là.
1: Très bien.
0: Quand il y a victoire, ils ne parlent plus.
1: Non.
0: Et quand il y a pas, il y a défaite, là, ils sortent non, pour là, lancer les théories.
1: Côté humilité, là, maintenant.
0: Ah, d'accord, c'est bien. C'est bien.
1: Voilà.
0: Super.
1: On va arriver à demi-finale, maintenant, on va désactiver ça.
0: D'accord. Alors.
1: Bien sûr, mais où tu quittes tes devinettes, là, maintenant?
0: Ah, tu as voix clé dedans. Tu as voix clé dedans.
1: Quel nouveau modèle, ça.
0: Ah, Benachan, ça, c'est gâté, Benachan. Alors dis-moi, quel est l'animal de compagnie, quel est l'animal de compagnie des informaticiens? Tu es informaticien, non?
1: La souris.
0: La souris, non. C'est pas la souris que je recherche.
1: Comment ça?
0: Oh, je cherche un autre animal. Quel est l'animal de compagnie des informaticiens?
1: Ok, on le voit. Bien rappelé.

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Vous êtes en direct sur Life Radio dans les quais d'antenne et nous sommes en train de jouer avec vous au 27 225 49 880. Vous n'hésitez pas à composer ce numéro pour répondre bien sûr à mes devinettes maintenant même. 27 225 49 880. Need.

0: Le rendez-vous des Breakens sur ta radio, comme tu l'entends, ce lundi 15 juin, oui. Lundi de la victoire des éléphants des Côtes d'Ivoire contre les Équatoriens. Et puis aujourd'hui encore, bon, je dirais, c'est la journée mondiale contre la faim. Donc, je le disais, il faut partager un petit repas avec le voisin, avec l'ami, avec le collègue. C'est très important. Hein, voilà. Personne ne doit avoir faim aujourd'hui. Tout le monde doit être rassasié. Voilà. Allez, 27-225-49-880. 27-225-49-880. On continue toujours de jouer aux devinettes. Ce matin, tous mes gars sont calés. Hein. Même le grand Mano Mano, il est calé sur la devinette. Que fait un café quand il arrive au bureau? Que fait un café quand il arrive au bureau? L'indice qu'on avait, on avait décanté la dernière fois, là, c'était genre la machine. Oui, il y a la machine dedans, mais qu'est-ce qui se passe? Que fait le café quand il arrive au bureau? Je vous aide un peu. Hein. Dans ce que je vais entendre, il y a la machine. Voilà, c'est une phrase qu'il faut dire, mais il y a la machine dedans. Donc, le café quand il arrive au bureau, qu'est-ce qu'il fait? 27 225 49 880. Je vous attends. Le chemin de Charles Dipanda et Jakey.
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0: Allô? Bonjour. Evra, de retour.
2: Ouais.
0: D'accord, dis-moi tout. Que fait le café quand il arrive au bureau?
2: Le quoi?
0: Le café.
2: Le café?
0: Oui.
2: Lorsqu'il arrive au bureau. Ah, et qu'est-ce que c'est qu'il y a des lunettes à la fois? Il stimule?
0: Non. Je disais tout à l'heure qu'il y a la machine dedans. La machine dans ce que je vais entendre. C'est une phrase. Il quelque chose à la machine.
2: Au revoir, au revoir.

0: Je suis Life Radio, lundi 15 juin, il est 11h. Merci d'être avec nous depuis ce matin avec l'équipe du Life Matin Info. Et depuis 10h, je suis là avec vous pour le quai d'antenne jusqu'à 12h. Et juste après moi, vous aurez le journal de 12h avec Jonathan Debou. Et dans l'après-midi, Nadia sera avec vous à partir de 15h pour Forum Ivoire et la Team Show. Donc, grand complet. On va vous retrouver à partir de 18h avec Guy Pacom Somia, Manu, le modérateur, pour passer un très bon moment avec nous sur Life Radio. Aussi comme ça, tous les jours. Et tous les jours, hein, votre programme de la journée, la soirée, bien sûr, avec nous sur ta radio, comme tu l'entends. 27 225 49 880. On attend toujours vos appels pour les devinettes. Je sais que les gars, ils sont là, ils disent, mais attends, c'est dur aujourd'hui. Attendez, je vais vous envoyer des devinettes faciles. Ne vous bougez surtout pas.
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0: Très heureux ce lundi matin, oui, de partager ces moments-là avec vous sur la radio partout où vous êtes, que vous êtes connecté 107.7. Merci de le faire. Allez, je ferme le téléphone pour aujourd'hui. Hein, donc, c'est fini pour aujourd'hui. Je sens que les gars, ils sont pas très dévoués parce qu'ils sont venus célébrer la victoire des éléphants. Il n'y a pas de souci. On trouve que mes devinettes sont difficiles pour aujourd'hui. Ok, c'est bien. Donc, le jour que les éléphants seront en train de jouer, là, quand l'entraîneur va faire son classement, taisez-vous. Hein, puis regardez le match. Voilà. C'est ça aussi. Allez, merci d'être avec nous. Je le répète encore une fois pour vous. Aujourd'hui, c'est la journée mondiale contre la faim. Une journée essentielle pour sensibiliser l'opinion publique à l'insécurité alimentaire, soutenir les actions de solidarité et partager un repas avec son prochain. C'est très important. Donc aujourd'hui, personne ne doit avoir faim parce que c'est la journée mondiale contre la faim. Et bien sûr, avec beaucoup de zik pour vous accompagner tout au long de cette journée. L'élu de Dieu 2, c'est l'album. Hein, sur projet là qui est déjà disponible avec des singles qui sortent à tout moment avec des surprises derrière. Rosine Layo vous l'envoie avec On reprend pour vous maintenant sur Life Radio.
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1: Au clair de la lune, oui, bien sûr, avec cet artiste-là qu'il faut retenir, hein. Retenez son nom, c'est Jaguarman, une figure montante de l'Afro-Congo et du Amapiano. Hein. Et il en fit ici avec Ainos B sur son dernier projet, là, son EP Love Ya Bala Bala. Oui, à l'instant sur Life Radio avec Au clair de la lune, mon ami. Bon, ça n'a rien à voir, c'est autre chose. Allez, toujours très heureux d'être avec vous sur Life Radio, ta radio, comme tu l'entends, dans lequel on se parle juste derrière.
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1: La radio comme tu l'entends dans le quai d'antenne avec Ricky. Oui, j'ai préparé un classique pour vous, hein, un classique pour célébrer bien sûr la victoire des éléphants de Côte d'Ivoire contre les Équatoriens hier, bon, ce matin, à 1h du matin, ce lundi 15 juin, 1h du matin, voilà, pour la Coupe du Monde, 1-0 avec un but marqué par Amad Diallo avec une très belle passe de Wilfried Tsengo, voilà, c'est ça. Un but à 0 pour les éléphants de Côte d'Ivoire. On va célébrer ça dans quelques instants avec ce classique là que tout le monde connaît d'ailleurs, on va revivre ça, voilà, parce que à chaque fois qu'il y a une célébration, c'est cette chanson là qu'on positionne et c'est ce que j'ai choisi aujourd'hui pour célébrer cette victoire des éléphants de Côte d'Ivoire. Ça sera dans quelques instants seulement, bougez pas. Bon, après le titre qui va venir, c'est bouger là-bas, mais bon, c'est une façon de parler, c'est je peux dire une contre-attaque, hein, de Centrinos Raphaël contre toutes les personnes qui ont une mauvaise langue, voilà quoi, les ennemis et tout, donc idiots ennemis, bougez là-bas.

Eh bien, ça va se sentir, hein, cette victoire des éléphants, voilà, hier ou ce matin, je dirais, ouais, pour la Coupe du Monde. Et pour ce matin, ce classique que j'ai choisi pour vous, c'est une chanson qui est sortie en 92. L'album est sorti en 92. 200% Zoblazo de Frédéric et Wimbewe, son deuxième album. Une chanson de célébration avec, bien sûr, le mouchoir blanc, levez le mouchoir, voilà. La signature mondiale du Zoblazo, inspirée des danses traditionnelles Nzima de Frédéric et Wimbewe. 200% Zoblazo également, qui a permis à Mewe de décrocher ses premiers Kora Awards, les victoires de la musique africaine. Donc on comprend aisément que cette chanson, ça va rester pour toutes les générations, la chanson de la célébration, la chanson du triomphe. Et c'est ce qu'on fait pour nos éléphants de Côte d'Ivoire, pour cette victoire, cette belle victoire, la toute première d'ailleurs pour ce mondial 2026 aux États-Unis.

0: 200% au blason de Frédéric. Et oui, mais oui, avec la célèbre phrase, on a gagné, oui, pour la victoire des éléphants de Côte d'Ivoire. Oui, vous allez sentir ça. 34 ans après, oui, cette chanson résonne toujours hein, pour célébrer la victoire, le triomphe dans pratiquement tous les secteurs d'activité. Et bien sûr, on a proposé ce classique ce matin pour la première victoire des éléphants de Côte d'Ivoire au Mondial 2026 aux États-Unis. Restez connectés sur Life Radio 107.7.
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1: Avec beaucoup de précision, hein, vous êtes sur Life Radio, il est exactement 11h50, toujours là positionné hein, pour vous balancer tous ces gros hits là. Et également vous parler de ce qui s'est passé ce week-end là, ici à Abidjan avec NASA qui était en concert. Voilà, il a explosé littéralement le parc des expositions d'Abidjan avec cette pêche là tendue à la jeune génération d'artistes ivoiriens, que ce soit rap, biama, coupé, décalé. Chacun a eu son moment sur la scène de NASA et voilà, c'était un très très beau spectacle hein, voilà. La radio y était, la télé également, la F Radio, la F TV pour cet événement-là. C'était vraiment, vraiment, vraiment grandiose. Et puis, l'apothéose de tout cela, c'est la victoire, bien sûr, des éléphants des Côtes d'Ivoire. 1-0.

Allez, ça a été un plaisir depuis ce matin, 10h avec vous pour le Quai d'Antenne sur l'AF Radio. Merci d'avoir passé ces moments-là avec moi. Restez connectés sur l'AF Radio parce que dans quelques minutes seulement, Jonathan Nebo sera là pour vous servir le journal de 12h. Et dans l'après-midi, à 15h, vous serez avec Nadia pour Forum Ivoire et la Team Chaude pour une belle descente et continuer cette célébration-là des éléphants des Côtes d'Ivoire à partir de 18h avec Guy Pacom Soumian, Manu, le modérateur et leur invité ce soir à 18h pour le grand show. Allez, ça a été un plaisir. Je vous laisse, je vous dis au revoir. Et puis encore une fois, bravo aux éléphants des Côtes d'Ivoire qui rentrent dans l'histoire après avoir battu les Équatoriens par 1-0. But de Amad Diallo sur une passe décisive de Wilfried Tsengo qui quittait depuis son camp là-bas jusqu'en but. Voilà, c'est ça. Allez, portez-vous bien, très bon appétit et je rappelle encore une fois, aujourd'hui c'est la journée mondiale contre la faim, donc ce midi il faut inviter quelqu'un à manger, voilà, même s'il n'a pas, voilà, il faut l'inviter à manger quand même, voilà, c'est la journée mondiale contre la faim, c'est important. Bonne journée avec nous sur Life Radio.

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1: Au sommaire de cette édition, filière café-cacao, la Côte d'Ivoire lance son système national de traçabilité et rend la carte du producteur obligatoire. Sur le continent africain, xénophobie en Afrique du Sud, 5000 Malawites espèrent un rapatriement depuis Durban. Et puis à l'international, la Chine accuse les services de renseignement étrangers d'utiliser des tortues espionnes dans ses eaux. Merci d'être à l'écoute de Life Radio, place à votre point d'information. Bonjour fidèle auditeur. Quelque 329 372 candidats entament à partir de ce lundi 15 juin les épreuves écrites du baccalauréat sur l'ensemble du territoire national, marquant ainsi la dernière étape des examens scolaires à grand tirage de l'année académique 2025-2026. Le lancement officiel de ces épreuves sera effectué au lycée Ahmed Bakayoko d'Abobo par le ministre de l'Éducation nationale, de l'Alphabétisation et de l'Enseignement technique, Dr Inge Sankofi. Nous le disions en titre, le Conseil du Café Cacao a lancé le système national de traçabilité et annoncé l'utilisation obligatoire de la carte du producteur à partir du 1er septembre 2026, date d'ouverture de la prochaine campagne Café Cacao. Cette mesure vise à préparer la filière ivoirienne à l'entrée en vigueur du règlement européen contre la déforestation prévu le 1er janvier 2027. Le nouveau dispositif permettra de garantir la traçabilité du cacao et du café, de mieux identifier les producteurs et de prouver que les produits exportés ne proviennent pas de zones déforestées. L'objectif ici est de préserver l'accès du cacao ivoirien au marchés internationaux, notamment européens. En sport football, notre pays, la Côte d'Ivoire, a réussi son entrée à la Coupe du Monde 2026 en battant l'Équateur 1-0 à Philadelphie aux États-Unis grâce à un but d'Amad Diallo dans les dernières minutes. Cette victoire permet aux éléphants de rejoindre l'Allemagne en tête du groupe E avec 3 points. Le maire de Port-Bouët-Sylvestre, Emou, a annoncé la découverte du corps sans vie d'un mécanicien de Vredicana le vendredi 12 juin dernier. Le défunt a été retrouvé dans la cabine d'un camion stationné dans le garage où il travaillait. Cette découverte intervient dans un climat de tension lié aux opérations de déguerpissement menées par le district autonome d'Abidjan. Une enquête devrait permettre de déterminer les circonstances exactes de ce décès. Dans l'actualité africaine, plus de 5000 ressortissants malawites, dont de nombreuses femmes enceintes, se sont réfugiés sur un terrain à Durban en Afrique du Sud pour échapper à des violences xénophobes. Ils ont fui la région du KwaZulu-Natal après des menaces de groupes anti-migrants ayant exigé le départ des étrangers du pays avant la fin du mois de juin. La situation humanitaire de ces déplacés est jugée très préoccupante. Ailleurs dans le monde, la Chine affirme avoir découvert des poissons et des tortues équipés de capteurs destinés à collecter des données marines sensibles comme la température de l'eau et les courants, puis à les transmettre à l'étranger. Pékin estime que ces informations pourraient servir à cartographier les fonds marins et à repérer les failles de ses défenses côtières. Bien qu'aucun pays ne soit désigné, cette affaire s'inscrit dans un contexte de tensions et d'accusations d'espionnage entre la Chine et les pays occidentaux. C'est la fin de ce journal. Merci de votre attention et restez sur To Life.
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1: 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Mesdames, Messieurs, bonjour et merci beaucoup d'être connectés sur Life Radio. Vous savez, il arrive de ces périodes-là où la vie ne nous épargne pas, entre échecs, trahisons, pertes, blessures émotionnelles. Je sais que nous sommes tous à un moment donné de notre vie confrontés à ce genre de situation-là. La question qu'on doit se poser aujourd'hui, est-ce qu'il est bon de rester à terre ou de prendre la décision de se relever? Et ces personnes qui réussissent à se relever, comment elles font? Comment font-elles? Comment arrivent-elles? On aura la réponse certainement dans ce numéro de Forum Ivoire sur Life Radio, votre émission de causerie. Ici, vous le savez, on traite des thématiques de société avec vous, chers amis du Forum, et ce sera au 27 225 49 880. Je suis Nadia et j'ai le privilège aujourd'hui de recevoir une femme très inspirante, une experte, j'aime les blessés, de la transformation personnelle. Elle s'appelle Nadine Ba, elle est coach en leadership, valeur et transformation. Nadine, bonjour.
2: Hello Nadia.
1: Comment vas-tu?
2: Je vais super bien, très heureuse d'être là.
1: Plaisir partagé. Mmh. Écoute, je t'ai présenté brièvement, mais je veux te permettre toi-même de te présenter. Qui est Nadine Ba?
2: Alors d'abord, je tiens à te remercier pour cette invitation, à remercier également Life TV, Life Radio. Mmh.
1: C'est la même famille.
2: Mmh. Alors Nadine, c'est tout d'abord une femme qui est passionnée. Passionnée de leadership, passionnée des sujets qui traitent de l'humain. Et je suis coach certifiée en leadership, je suis coach de la faculté de John Maxwell. J'ai également d'autres certifications en analyse comportementale, intelligence émotionnelle, je suis facilitatrice de valeurs. Je dirige un cabinet de formation en Côte d'Ivoire, le cabinet Valoris. Je suis maman de 3 merveilleuses enfants.
1: À qui on fait gros bisous.
2: Et avant tout, je suis passionnée du Christ, je suis chrétienne.
1: D'accord. En tout cas, merci beaucoup. Et c'est clair qu'on va en apprendre davantage justement sur notre sujet du jour, résilience, transformer ses douleurs en tremplin de croissance. Merci de nous suivre. Vous êtes sur Live Radio et vous suivez Forum Ivoire. On revient juste après.

0: résilience, transformer ses douleurs en tremplin de croissance. On en parle aujourd'hui avec notre invitée Nadine Bah, coach en leadership, valeurs et transformation personnelle. Et si vous aussi, vous avez envie, bien sûr, de participer à cette causerie, vous savez comment ça se passe, hein? 27 225 49 880, 27 225 49 880, vous êtes toujours la bienvenue ici dans Forum Ivoire sur Live Radio. Nadine, encore bienvenue ma chère.
1: Merci.
0: Alors aujourd'hui, tu connais le sujet, on parle de résilience. Moi, tout de suite, j'ai envie de savoir comment on peut définir aussi simplement, soit-il le mot résilience pour nos auditeurs.
1: Merci beaucoup Nadia. Alors, moi je définirais la résilience simplement comme la capacité qu'une personne aura à vivre une épreuve, la traverser, la surmonter et en sortir plus grand, mais vraiment en ayant une attitude positive.
0: D'accord. Tu vois,
1: être résilient, ça ne veut pas dire, parce que souvent j'entends les personnes dire, parce que tu es résilient, donc tu ne dois pas accepter la douleur, tu ne dois pas accepter que tu es à terre, tu ne dois pas accepter que tu es tombé. Alors que non, être résilient ne veut pas dire nier la douleur.
0: D'accord.
1: C'est dire que, ok, je traverse cette situation, je traverse cette épreuve qui peut être très douloureuse, mais je décide d'adopter une attitude positive et donc d'en sortir transformée, de faire ressortir la meilleure version de moi.
0: N'est-ce pas? Nadine, est-ce que tout le monde est capable d'être résilient ou bien cela est réservé à... voilà, une certaine partie de la population.
1: Moi, je pense que tout le monde peut être résilient. On a tout ça en nous.
0: On a tout ça en nous.
1: Voilà, on a tout ça en nous. Maintenant, certaines personnes vont avoir cette capacité à développer ça plus rapidement. Pourquoi ? Peut-être parce qu'elles vont se faire accompagner, elles vont chercher à travailler sur elles-mêmes, tu vois. Et quand je te dis même vraiment que tout le monde a ça, je prends l'exemple des enfants.
0: D'accord.
1: Un enfant qui apprend à marcher.
0: C'est vrai.
1: Tu vois, il se relève.
0: Il tombe.
1: Il tombe. Il se relève, il tombe. Après, il tient sur les pieds, il tombe et il fait un pas, deux pas, il tombe. Et après, il y va, tu vois. On a tendance à oublier un peu cette étape de nos vies, tu vois, qui fait qu'on se dit au final, non, je ne peux pas y arriver. Non, tu peux y arriver. Au moment où tu ne pouvais même pas t'exprimer, tu as réussi à te relever plusieurs fois après être tombé combien de fois pour pouvoir marcher, être cette grande personne que tu es aujourd'hui. Donc tu peux, c'est juste que certaines personnes vont développer ça plus facilement parce qu'elles auront pris le temps de travailler sur elles-mêmes et d'apprendre à se connaître.
0: D'accord, Nadine. Est-ce que ce n'est pas trop facile de le dire comme ça? Parce que souvent, hein, on se dit, bon, toi tu es coach, toi tu es dans ton truc. Donc quand tu parles, bon, on a l'impression que Nadine, elle n'a pas de... Mais en réalité, est-ce qu'on ne manifeste pas la résilience en fonction de l'épreuve? Est-ce que souvent l'épreuve d'une personne n'est pas telle qu'elle peut facilement, moi je demande, elle peut facilement se relever, mais par rapport à l'autre mais qui a tout perdu, tu vois une maman par exemple, est-ce qu'en fonction de l'épreuve, on peut toujours parler de résilience?
1: J'aime bien dire que ce qui compte, ce n'est pas l'intensité de la douleur. Ce n'est pas l'intensité de l'épreuve que tu traverses, tu vois. Parce que chaque épreuve que tu vis, moi, je dis toujours que l'épreuve t'apprend beaucoup plus sur toi que sur la situation que tu as traversée. Elle t'apprend beaucoup plus sur ta personnalité,
0: d'accord,
1: sur qui tu es, sur peut-être les domaines sur lesquels tu as besoin de travailler, toi, personnellement. Elle t'apprend plus sur toi que sur la situation en tant que telle.
0: D'accord.
1: Mais si tu gardes les yeux, tu vois, fixés uniquement sur la douleur, écoute, tout ce sur quoi tu fixes ton attention s'amplifie. Donc, si tu fixes ton attention sur la douleur, au lieu de fixer peut-être ton attention sur ce que cette douleur peut t'apprendre, ben, forcément, tu vas continuer à vivre cette douleur de façon intense. Et il n'y a pas... j'entends souvent des personnes dire que « Ah non, cette situation que j'ai vécue, elle fait beaucoup plus mal. »
0: Non, mais c'est ça.
1: Ah oui. Non. Tu sais, chacun avec son degré de... Tu vois, la façon dont tu peux supporter une douleur. Peut-être qu'aujourd'hui, tu vas voir une personne qui a... grandi dans des conditions qui ont été vraiment difficiles, mais qui après a pu construire quelque chose de grand, tu vois. Et tu vas voir une autre personne qui a grandi peut-être dans de bonnes conditions et qui à un moment donné a perdu un parent et s'est laissé carrément écrouler. Donc, est-ce que tu peux dire que l'un a subi plus que l'autre? Non, chacun des deux a subi une expérience douloureuse qui l'a marqué à un moment donné. Donc, ce n'est pas l'intensité qui compte, c'est ce que tu fais de cette douleur-là. Et donc, basé sur ce fait-là, Il n'y a pas une douleur qui est plus grande qu'une autre, non. Quand je la vis là, je la mesure à moi-même, ma personne, à ma capacité à supporter, à ma capacité à la vivre. Mais après, ce qui est important, c'est ce que j'en fais concrètement pour avancer.
0: D'accord. Donc Nadine, tu es en train de nous dire que toutes les douleurs, toutes les épreuves qu'on peut traverser ou qu'on subit, il y a forcément une leçon derrière.
1: Là, je suis persuadée de ça. Il y a toujours une leçon à prendre. Il y a toujours une leçon à prendre sur soi-même d'abord, avant que ce ne soit sur la situation ou sur les autres. J'aime bien faire souvent, bon, on est à la radio, ce ne sera pas évident de voir, mais quand on pointe du doigt, tous les autres, il n'y a qu'un seul doigt qui est dirigé vers les autres et tous les autres doigts sont dirigés vers nous. C'est vrai que là, quand on vit l'expérience, c'est difficile. On a tendance à vouloir se victimiser. On a tendance à vouloir accuser le monde entier et même souvent accuser Dieu. Tu vois, dire, mais pourquoi je traverse cette épreuve? Pourquoi je vis cette épreuve-là? Mais c'est pas le plus important, en fait, tu vois. Le plus important, comme je le dis vraiment, c'est d'avoir une attitude positive par rapport à cette épreuve et d'être responsable.
0: Et pardon Nadine, l'attitude positive vient à quel moment? C'est-à-dire, tu reçois le coup, tu finis de pleurer et tu conviens avec moi que c'est normal de... À quel moment, justement, tu dois t'asseoir et te dire, attention, c'est vrai que je viens de recevoir le coup, je viens de subir cette épreuve-là, mais voilà la conduite à tenir. À quel moment de l'épreuve? Après un an, deux ans, ou comment on jauge ça en fait?
1: Ça dépend d'une personne à l'autre, hein, tu vois. Mais je pense que dès lors que tu reconnais déjà que tu as mal, parce qu'il y a d'autres qui sont dans le déni, tu vois, qui ne veulent pas reconnaître que, bon, écoute, ça c'est une expérience qui est quand même douloureuse. Et je parle de tout type d'expérience, hein, que ce soit un échec professionnel, que ce soit un échec conjugal, le divorce, le deuil, le rejet, peu importe ce que c'est d'abord d'accepter. Le fait d'accepter que là j'ai mal, ça me permet de prendre du recul. Par rapport à la situation.
0: Parce que c'est normal d'avoir mal.
1: C'est normal,
0: on est humain.
1: Ouais. Écoute, si tu enlèves les émotions à un humain, tu lui as tout enlevé. C'est ce qui fait que nous sommes différents des animaux.
0: Tout à fait.
1: Tu vois? Donc déjà, d'accepter, le fait d'accepter cette situation que je traverse en me disant que oui, j'ai mal. Mais écoute, il n'y a aucune faiblesse à reconnaître que mal. Quand j'ai mal, je reconnais que j'ai mal. Maintenant, après, il ne faut pas aller le crier forcément sur tous les toits. Il y a certaines personnes qui n'ont peut-être pas besoin de l'entendre. Mais moi-même, que j'accepte que j'ai mal, que cette situation, elle m'a blessée et que cette situation m'a frustrée, que je me sens que je ne suis pas bien. Ça, pour moi, c'est la première étape vers la guérison. Tu vois, quand j'accepte d'abord. Est-ce que tu es d'accord avec moi que même aujourd'hui, une personne qui a traversé peut-être, comme je disais, une mauvaise expérience, tant qu'elle ne reconnaît pas qu'elle a mal, elle ne va pas chercher à se faire aider.
0: C'est clair.
1: Elle ne va pas chercher à se faire accompagner.
0: Mais c'est pareil quand on est malade. C'est-à-dire, c'est parce que tu as un souci que tu vas vers le médecin.
1: Maintenant, si tu
0: veux
1: faire de l'automédication, bon, ok, à tes risques et périls.
0: Et on vous le défend, on vous le défend.
1: Voilà, on vous le défend vraiment, tu vois. Mais malheureusement, c'est ce qu'on fait.
0: On a un appel, Nadine, s'il te plaît. Allô, bonsoir.
2: Oui, bonsoir, Nadia.
0: Bonsoir, Gervais. Comment ça va?
2: Bien, point de vue semaine, et toi, comment tu es bon, studio?
0: Je vais bien par la grâce de Dieu, merci beaucoup. Alors, Gervais, aujourd'hui, on parle de résilience. Hein. Qu'est-ce que tu as dit par rapport à notre thème du jour?
2: Oui, je vous ai dit bonsoir, Nabila.
0: On t'entend assez difficilement, oui. Gervais. Hein. Je ne sais pas pourquoi aujourd'hui on t'entend.
2: Oui, ça va mieux. Alors, c'est bon.
0: Ça s'entrecoupe, mais vas-y, je regarde.
2: Je vous ai dit bonsoir, Nabila.
1: Bonsoir.
2: Voilà, merci pour tout ce que tu donnes concernant la résilience. Mais j'ai deux questions rapidement. D'abord, la première, cette personne qui vit des blessures intérieures concrètement, comment elle transforme ses douleurs en tremplin de croissance? C'est la toute première question. La seconde et dernière, pour être résilient, est-ce qu'il faille forcément de cette personne se remettre en cause pour pouvoir surmonter ces difficultés qu'elle traverse? Ce sont là les préoccupations. Je continue de suivre. Merci à vous et que Dieu vous bénisse.
0: Merci beaucoup, Zo Gervais. On avait vraiment du mal à entendre un Zo aujourd'hui, mais bon, j'espère pouvoir. Nadine, il a posé deux questions. La question de notre thème, on allait en venir, mais déjà, il veut savoir, cette personne-là qui passe par des épreuves, comment faire pour transformer ses douleurs en tremplin. Et puis, la seconde question, je pense, il a dit, est-ce que pour sortir d'une épreuve, il faut forcément une remise en cause.
1: Mm-hmm. Voilà. D'accord, donc on commence par la première.
0: D'accord.
1: Ok, alors, une personne qui vit cette épreuve douloureuse, comment elle fait concrètement pour transformer cette douleur en tremplin de croissance? Je répète,
0: c'est ça.
1: Ce que je disais tout à l'heure, c'est que la première étape pour cette personne, c'est d'accepter. C'est d'accepter cette douleur qu'elle ressent. D'accepter que cette situation l'a éprouvée. De sortir du déni. D'arrêter d'écouter tout ce que les gens disent à côté. Non, écoute, c'est rien, t'es forte ou bien t'es fort, lève-toi. Les
0: garçons pleurent pas.
1: voilà. Non, il faut que tu te relèves, soit pour ta famille ou que tu te relèves. Non. D'abord, moi. Si je suis pas bien, moi, je peux pas donner quelque chose à quelqu'un d'autre. On ne donne que ce qu'on a. C'est d'abord d'accepter que cette situation, elle m'éprouve, que je suis véritablement éprouvée par cette situation. Deuxième chose, et je pense que c'est une chose qui est très importante, c'est vraiment de demander de l'aide. Il faut demander de l'aide. Et quand je parle de demander de l'aide, c'est vraiment quand on est confronté à une expérience qui est vraiment traumatisante. Tu vois, par exemple, la perte d'un être cher, ou peut-être une séparation, ou même un échec professionnel. C'est de chercher à se faire accompagner. Troisième chose, c'est de s'asseoir soi-même et de se dire « qu'est-ce que j'apprends de cette expérience-là ?» Et pour rebondir sur la deuxième question, il a dit « est-ce qu'il faut forcément se remettre en cause lorsqu'on traverse une épreuve douloureuse ?» Ça dépend du cas. Quand c'est un deuil, par exemple, est-ce que je peux me remettre en cause ? Non. Quand c'est un deuil, quand j'ai perdu un être cher, je n'ai pas à me remettre en cause, c'est la vie.
0: C'est la vie, oui.
1: Si tu vis, c'est que tu vas mourir un jour.
0: Forcément.
1: Voilà, donc là, je ne peux pas me remettre en cause. Mais peut-être que là, je dis tout souvent à certaines personnes que j'accompagne, c'est de te dire comment je peux rendre hommage à cette personne que j'ai perdue. Tu vois, là, c'est différent. Là, tu es plus orienté solution que problème. Et maintenant, revenons à nos différentes étapes après que tu aies accepté la situation.
0: Demander de l'aide.
1: Que tu demandes de l'aide. Trois, qu'est-ce que j'apprends de cette douleur-là? Mais qu'est-ce que j'apprends de moi d'abord? Pas de l'autre. C'est pas pour dire que l'autre est méchant. Cette personne m'a blessée, cette personne m'a frustrée. Qu'est-ce que j'apprends sur moi ? Peut-être que je n'ai pas...
0: Nadine, pardon, c'est bon que tu parles de ce point, parce que bien souvent, face à certaines situations, on est prompte à remettre la cause sur les autres, à accuser les autres, sans nous-mêmes, quelque part, avoir l'humilité de nous remettre en question.
1: Voilà. Oui. Donc vraiment, c'est se remettre en question, se dire, quelle est ma part de responsabilité dans ce que je vis ? J'aime bien dire que c'est deux mains qui se frappent, qui font du bruit. Tu vois, deux mains, quand elles se tapent, elles font du bruit.
0: Forcément.
1: Mais si je fais ça, il n'y a pas de bruit.
0: Il n'y a pas de bruit. Ouais. On part à la pub, on revient dans un instant. Okay. À tout à l'heure.
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0: Merci beaucoup de nous suivre sur Live Radio. Vous êtes dans Forum Ivoire, votre émission de société. Ici, on parle de sujets qui nous concernent. On parle éducation, consommation, santé, résilience, en tout cas, tout ce qui vous concerne là. On en parle dans Forum Ivoire tous les jours du lundi au jeudi de 15h à 16h avec moi-même, Nadia, votre amie du Forum, et puis avec vous aussi, chers auditeurs. Aujourd'hui, on reçoit Nadine Ba pour parler de résilience, transformer ses douleurs en tremplin de croissance. Nadine, elle est coach en leadership, valeurs et transformation personnelle. Avec elle, on apprend déjà énormément et je suis sûre que jusqu'à la fin de cette émission-là, ben, on sera encore plus fort face à toutes ces épreuves-là qu'on traverse. Alors Nadine, Zou Gervais, tu es en train de finir justement avec ces deux préoccupations. On y va.
1: D'accord, merci beaucoup Nadia. Alors donc je disais, d'abord accepter voilà, que je suis vraiment éprouvée, sortir du déni. J'accepte, je me fais accompagner dans la mesure du possible. Et se faire accompagner, souvent on a tendance à se dire que ça peut être quand même, ça peut demander un certain budget. Même si vous êtes dans une communauté bienveillante, que vous avez des personnes qui peuvent vous écouter, des personnes qui peuvent prier avec vous, allez-y vers ces personnes-là. Ne restez pas dans votre coin, ne vous isolez pas. Parce que quand on a mal, souvent, je ne l'ai pas dit tout à l'heure, on s'isole. On se dit, je ne veux pas voir quelqu'un, je n'ai pas besoin de parler à quelqu'un, non, je veux rester dans mon coin, je vais réussir à gérer ça seul. Non. Il y a certaines épreuves qu'on ne peut pas gérer seul. Donc, ne vous isolez pas, allez vers des personnes qui pourront véritablement vous aider. Asseyez-vous et demandez-vous, qu'est-ce que cette expérience m'apprend sur moi.
0: Nadine, à ce niveau, moi, je voudrais qu'on évolue et te demander, c'est quoi le rôle des émotions? Le fait de pleurer, le fait justement voilà, de taper, ça, c'est quoi le rôle dans cette histoire de résilience?
1: Ok. Tu sais, on a mal compris le rôle des émotions. On a cru que faire paraître ses émotions, c'est être faible. Alors que non, les émotions sont des messagers. Les émotions viennent pour nous donner une information, pour nous dire qu'il y a quelque chose qui ne va pas. La tristesse, par exemple, elle va te dire, écoute, là, tu as perdu quelque chose qui était vraiment important pour
0: toi.
1: La colère, elle va te dire, attention, là, il y a des choses qui ne sont pas très alignées à tes valeurs, à ce que tu es véritablement et à ce que tu veux.
0: La peur?
1: La peur, elle va te dire, écoute, il y a un danger là, fais attention. Tu vois, et la joie, ben la joie, c'est l'émotion par excellence. Tu vois,
0: c'est clair.
1: Tout est ok, tout va bien. Donc, tes émotions, elles vont venir te dire, écoute, voilà ce qui ne va pas dans cette situation-là. Si tu traverses une épreuve douloureuse, arrive d'abord à identifier ce que tu ressens. Si c'est de la tristesse, si c'est de la peur, si c'est de la colère. Quand tu identifies ça, c'est plus facile pour toi de faire face à l'épreuve, à la situation que tu traverses. Les émotions, ça ne se refoule pas et ça ne s'ignore pas. Les émotions, on ne les suit pas, on les écoute, on les accueille et on les traite. Malheureusement, nous, on nous a appris en Afrique, garçon ne pleure pas.
0: C'est ça.
1: Une femme, tu pleures trop. Voilà, le garçon, lui, il ne pleure pas, mais la femme, elle pleure trop.
0: Et justement, ce week-end-là, je parlais avec une jeune fille qui me disait qu'elle a perdu sa maman il n'y a pas longtemps. Mmh. Et donc, quand je lui demandais, ça va, est-ce que tu arrives maintenant? Elle dit, oui, tata, ça va, mais bon, je n'arrive pas à pleurer parce que quand je pleure, papa dit que c'est pas bon. Mmh. Donc, ça fait que j'ai envie. Et elle me le disait. Elle dit, j'ai envie de pleurer, j'ai envie, mais je n'arrive. Oui,
1: ça,
0: elle me dit, mais je n'arrive pas. Je lui dis, c'est ce que tu vas faire. Mmh. Quand tu rentres à la maison, quand il n'est pas là, tu pleures un bon coup.
1: C'est ça.
0: Parce que c'est important, justement. À un moment, on a l'impression d'être balisé, on ne peut pas et ça fait plus de mal que de bien, Nadine.
1: Tout à fait. Et surtout quand on traverse une épreuve difficile, eh bien, il faut pleurer.
0: Il faut pleurer. Moi, j'ai une grosse pleureuse. Allô, bonsoir.
2: Oui, bonsoir, Nadia.
0: Bonsoir, Momo, comment ça va?
2: Oui, ça va très bien.
0: D'accord, merci de nous rejoindre sur Life Radio. Nous t'écoutons.
2: Oui, merci. Là, d'abord, je dis bonsoir à notre invité.
1: Bonsoir.
2: Oui. Bon, j'avais deux questions, mais elle a déjà répondu à ma première question. Hein. Ma première question, c'est que ceux qui s'isolent, qui refusent qu'on l'aide, comme elle a déjà répondu, ça, mais je voulais savoir maintenant, bon, quelqu'un qui est dans ce cas, qui refuse qu'on l'aide, qui s'isole, quoi, bon, et c'est pas bon. Comment on fait maintenant pour aider la personne, alors que la personne refuse qu'on l'aide?
0: D'accord.
2: Voilà, maintenant, comment on fait maintenant pour aider la personne, quoi?
0: C'est ça. Merci beaucoup Momo, merci infiniment de suivre Forum Ivoire. 27 225 49 880. Vous avez envie de participer à cette causerie, ben vous êtes les bienvenus. Il vous suffit d'appeler, poser la question et puis Nadine se fera le plaisir de vous répondre. Alors Nadine, comment on fait justement pour aider une personne qui a besoin d'aide mais qui refuse, de s'ouvrir aux autres?
1: C'est très souvent le cas. Très souvent le cas, on ne veut pas se faire aider. Moi, je dis avec ces personnes, il faut vraiment être tolérant et bienveillant. D'accord. Tu vois, il faut leur laisser du temps, leur laisser de l'espace, mais sans pour autant renoncer au fait de vouloir les aider. Ok ? Être déjà cette écoute, cette oreille du moins attentive qui est là pour écouter la personne.
0: Mais la personne ne veut même pas te parler en fait.
1: Oui, bien sûr. Mais tout le monde parle à un moment donné. Le monde parle à un moment donné. Si c'est une personne que tu connais, tu sais comment l'amener sur un terrain où elle est vraiment à l'aise pour qu'elle puisse parler. J'ai une dame que j'accompagnais qui m'a dit que sa sœur avait le même défi en fait. Elle avait le même défi avec sa sœur. Elle voulait que sa sœur se fasse accompagner, mais elle ne voulait pas. La sœur ne voulait absolument pas. Elle avait essayé avec plusieurs coachs, mais ça ne passait pas.
0: Parce que justement, la personne est convaincue qu'elle va bien en fait.
1: Soit qu'elle va bien ou qu'on ne peut plus rien faire pour elle.
0: D'accord. Donc les deux extrêmes.
1: Les deux extrêmes. Mmh. C'est soit tu te dis tu es dans le déni, tout est ok, ça va, non, je gère, t'inquiète. Ou tu as pris carrément un chapitre de ta vie et tu en as fait toute ton histoire, tu vois. Et je lui ai dit laisse-moi lui parler juste une séance. Elle m'a dit non, ça peut pas marcher. Mais je t'assure qu'on devait parler 30 minutes, on a parlé 2 heures. 2 heures, elle ne me connaît pas. Donc peut-être souvent, la personne n'a pas envie de parler à des personnes qu'elle connaît.
0: Elle connaît, c'est vrai.
1: Tu vois, parce que tu te dis qu'on va te juger. Tu vois, il y a tellement de choses autour, on va connaître ton histoire.
0: Tes faiblesses et tout.
1: Tes faiblesses, c'est pas tout le monde qui a envie de parler avec des personnes qu'elle connaît de son histoire. Donc peut-être c'est d'essayer de voir avec cette personne, de lui dire, écoute, est-ce que tu penses qu'on peut aller vers peut-être un professionnel qui pourrait t'écouter, qui pourrait juste t'écouter. Pas forcément pour t'accompagner sur quelque chose, tu vois, mais juste être là avec toi pour t'écouter. Et souvent, tu vas voir que cette personne, peut-être au début, elle sera réticente, mais à un moment donné, elle va accepter parce qu'on a tous besoin d'être écoutés. Ça, c'est un besoin pour l'humain. On veut qu'on nous écoute. Regarde seulement dans les couples. La femme, l'homme, nous tous, on a besoin d'être écoutés.
0: C'est clair.
1: Donc, si c'est une personne peut-être qui fait de la résistance, c'est que certainement, elle n'a pas envie de parler avec cette personne-ci. Mais si vous l'amenez sur un terrain neutre, vers une personne qu'elle ne connaît pas, qui ne la connaît pas, qui ne connaît pas son histoire, son passé, elle pourra s'ouvrir, mais entièrement. Elle sera comme un livre ouvert avec cette personne.
0: Et Nadine, lorsqu'on est en face de nous, justement, une personne qui passe par des moments difficiles, des moments très éprouvants, et on lui apporte son aide. Comme tu viens de le dire, on a pu l'écouter, on a pu mettre le doigt sur ce qui n'allait pas. Et à quel moment commence la guérison? Comment on fait pour se rendre compte que c'est bon, là, elle est en train maintenant de rebondir? Comment on fait pour jauger ce truc-là?
1: Je pense que c'est quand la personne commence à faire des choses pour elle-même.
0: D'accord.
1: Quand tu commences à faire des choses pour toi-même, quand tu commences à te recentrer sur toi, à travailler sur toi et à répondre à tes besoins, à ne plus attendre à ce que quelqu'un d'autre réponde à tes besoins ou qu'une situation vienne être transformée pour que toi, tu sois heureux. C'est à ce moment-là que la guérison commence.
0: D'accord.
1: Et il ne faudrait pas qu'on pense que la guérison, je dis souvent, ce n'est pas du tic au tac, tu vois. Il y a un processus.
0: Ouais.
1: Ce n'est pas une ligne droite. Il y a des jours où ça va aller. Il y a d'autres jours où ça ne va pas aller, mais c'est OK. Quand je prends l'un des accords du livre Les 4 accords Toltec, j'aime bien le dernier accord qui dit « Fais toujours de ton mieux ». C'est-à-dire le jour où tu as 100%, mais donne les 100%. Mais le jour où tu as 10%, mais donne les 10% que tu as. Tu vois? Donc, il ne faudrait pas que les gens pensent que ce matin, je me suis réveillée, « Ah, mais c'est super top, j'ai oublié la situation et tout, ça va. » Et demain, dès que ça ne va pas, c'est que « Ah, ben, je ne vais pas m'en sortir. »
0: Tu as l'impression qu'il y a des personnes qui sont dures envers elles-mêmes?
1: Oui. Il faut beaucoup de bienveillance.
0: Oui.
1: Vraiment, les personnes résilientes, ce sont des personnes bienveillantes qui acceptent que je suis humain. Je peux faire des erreurs et je dirais même que je dois faire des erreurs souvent parce que, Nadia, moi, je n'ai jamais entendu une personne sortir d'une épreuve, vraiment d'une expérience positive et dire « Voilà ce que j'ai appris ». C'est toujours quand tu sors d'une expérience douloureuse que tu dis « Voilà ce que j'ai appris sur moi. Je sais que ça, je ne veux plus de ça. Je sais que ça, je n'en ai pas besoin. Voilà ce que je veux. Voilà ce que je vais faire. Voilà ce que je veux accomplir. »
0: Et c'est bizarre, c'est vrai, on n'aime pas perdre quelqu'un de cher, mais malheureusement, quand ça arrive, Nadine, c'est à ce moment-là, je ne sais pas pour toi, mais c'est à ce moment-là que tu vois les grandes résolutions.
1: Mais c'est ça.
0: Mais à partir d'aujourd'hui, j'ai passé du temps avec ce que j'aime. C'est-à-dire que tu te rends compte que, mais à tout moment, l'autre peut partir.
1: C'est ça.
0: Donc, c'est toujours dans des moments difficiles qu'on prend les meilleures résolutions de nos vies. Hein. Oui. C'est difficile à dire, c'est comme ça.
1: Parce que la douleur, en fait, elle a cette capacité à révéler les forces qui sont cachées en nous. Tu vois, c'est la douleur a cette capacité-là à révéler la force.
0: Ah,
1: à un moment, tu t'assois et tu te dis, écoute, c'est moi,
0: non,
1: ça.
0: Non, mais c'est vrai.
1: Oh, mais je ne pensais pas que je pouvais faire ça, tu vois.
0: Il y a une certaine fierté.
1: Il y a une fierté.
0: Et oui, c'est le moment aussi, Nadine, de dire beaucoup de courage à toutes ces personnes qui nous écoutent certainement et qui, en ce moment, peut-être passent par un moment difficile, une épreuve bouleversante. Au sorti de cette épreuve-là, on est sûr que les choses vont aller. Tu vas en apprendre davantage. C'est ce que moi, je peux te dire. Toi qui écoutes, toi, tu es dans ta voiture, tu as porté une chemise bleue et puis tu as porté une casquette rouge, c'est de toi que je parle. 27 225 49 880 Forum Ivoire, c'est comme ça, une émission famille. Ici, on parle de tous les sujets et on a le privilège de recevoir vraiment des personnes extraordinaires, des experts qui viennent ici, des coachs pour nous partager en tout cas leurs connaissances. Nadine, merci beaucoup. Alors, Nadine, qu'est-ce qui empêche souvent une personne de rebondir?
1: Alors, c'est quand on veut demeurer dans, tu vois, cette posture de victime, là.
0: Ah, la victimisation.
1: La victimisation.
0: Moi, toujours, on ne fait pas ça. Toujours, voilà. Quand je donne
1: c'est
0: beaucoup d'amour,
1: moi. Bon, ok, si c'est pas toi, ça n'a qu'à être qui?
0: Mais ça n'a qu'à être un peu. Ça n'a qu'à être un peu. Pourquoi tu dis d'amour? C'est clair.
1: Non, mais c'est ça,
0: clair.
1: En fait.
0: Oui.
1: La différence entre deux personnes qui sortent transformées d'une épreuve douloureuse, c'est la capacité, je le dis encore, que ces deux personnes auront à adopter la bonne attitude.
0: D'accord.
1: La bonne attitude, c'est de se dire, ça fait mal, hein, mais ça n'arrive pas qu'à moi. Ça ne me définit pas. Ce n'est pas parce que j'ai vécu ce rejet, j'ai vécu cette frustration, cet échec, que je m'identifie à cette situation. Non. Ce n'est pas moi. Tu vois? Et donc là, la personne qui pense comme ça, mais écoute, elle arrive à se relever plus facilement que celle qui dit « c'est toujours moi ». Pourquoi toujours moi ? Pourquoi c'est à moi qu'on fait ci ? Pourquoi c'est à moi qu'on fait ça ? Donc toi, tu pries pour qu'on fasse ça aux autres.
0: Non, mais c'est vrai, on le dit, mais c'est tellement vrai.
1: C'est ça.
0: Oui.
1: La manière dont on va s'asseoir pour apprendre de la situation qu'on vit, mais ça va nous donner de rebondir plus facilement. Si aujourd'hui, tu as ton entreprise, tu es entrepreneur, tu gères ton entreprise comme si c'était ta poche personnelle, et après ton entreprise, elle tombe, tu vas accuser qui ? La faute à qui ? Tu as mal géré. Assieds-toi et puis reconnais que tu as mal géré. Peut-être que tu as l'idée, mais tu ne sais pas gérer la comptabilité.
0: C'est clair.
1: Donc, apprends de ça et puis rebondis, relève-toi et puis avance. Mais si c'est pour dire que non, tout ce que je sais, ça ne marche pas. Ah ben, ok, d'accord. De toute façon, la vie avance. La vie n'attend pas quelqu'un.
0: Ah, c'est ça, en
1: fait. Donc, on est obligé d'avancer. Maintenant, après, beaucoup de bienveillance. Hein? Il faut apprendre également à lever un peu le pied, à se donner du temps. Tu vois, nous, on veut guérir tout de suite. C'est pas comme ça.
0: C'est vrai, c'est vrai.
1: On veut guérir tout. Tu as mal tout de suite. Mais considérons la plaie. La plaie ne guérit pas du tic au tac. Ça prend du temps. Il faut la soigner. Il faut la
0: nettoyer. Mais c'est dû à quoi aussi le fait de toujours vouloir guérir rapidement, sortir d'une épreuve rapide. C'est quoi? C'est l'humain qui est comme ça ou bien derrière se cache autre chose?
1: On est dans une société où tout va vite.
0: D'accord.
1: Tu vois? Donc rien que ça, ça nous influence également. Si tout va vite, pourquoi la guérison doit également prendre du temps? Et l'être humain est impatient.
0: Ah oui, c'est vrai.
1: L'être humain est également impatient. Il veut tout de suite, maintenant. Alors que non, il y a certaines choses qui prennent du temps. Tu imagines si on t'apprend aujourd'hui que tu es enceinte et 2 jours après, tu accouches d'un enfant.
0: Ah, c'est ça. Et il y a tellement de choses qui doivent nous servir d'exemple, en fait.
1: Mais on oublie. Tu vois, sinon, tout autour de nous, la nature nous parle. Tout ce qui est autour de nous nous parle. Nous montre que dans la vie, tout est une question de processus. Tu plantes une graine tout de suite, ne t'attends pas à venir dans 2 jours pour pouvoir recueillir des fruits. Donc, tout est une affaire de processus. Soyons bienveillants, c'est important. Avant de chercher à être bienveillants envers les autres, soyons bienveillants envers nous-mêmes. La bienveillance, c'est quoi? C'est veiller au bien.
0: Tout simplement.
1: Mais
0: comment justement, concrètement, hein, Nadine, on peut être bienveillant envers soi-même? Quels sont les actes qu'on pourrait poser au quotidien qui montreraient que moi, je fais attention à moi, à ce que je pense, à comment je me sens, etc.?
1: C'est déjà le langage que j'ai envers moi-même. Qu'est-ce que je me dis? qu'est-ce que je pense de moi-même.
0: Moi, là, je suis là pour, on sait qu'on est bien pour vous accompagner. Ou, voilà. En tant que moi, c'est que.
1: Et au-delà même de ce que je dis de moi, mais qu'est-ce que je pense de moi ?
0: C'est clair.
1: Parce que si on devait ouvrir le cerveau de tout le monde pour voir ce que chacun pense de lui, au-delà même de ce que chacun pense de l'autre, mais ce que chacun pense de lui, mais écoute, on allait découvrir des personnes qui sont bien habillées, dans de belles voitures, mais qui ont une mauvaise estime d'elles-mêmes, tu vois. Donc pour moi, la première des choses pour vraiment être bienveillant vis-à-vis de soi-même, c'est le langage que tu entretiens vis-à-vis de toi-même, ta personne.
0: Et ce que tu t'autorises.
1: Merci.
0: Ah, je pense.
1: Oui, je suis tout à fait d'accord avec toi. Ce que tu t'autorises, les limites que tu t'imposes à toi-même et que tu imposes aux autres. Tu vois, si tu remarques bien, je parle toujours de moi.
0: Oui, ouais.
1: Parce que je suis convaincue que la transformation, elle commence par soi-même. Quand Gandhi dit « Soyez le changement que vous voulez voir autour de vous », il sait pourquoi il dit ça. J'aime bien la chanson de Michael Jackson qui dit « Man in the Mirror ». Tu vois, pour dire, si tu veux changer les choses, regarde d'abord l'homme qui est en face de toi, qui est dans le miroir.
0: Dans le miroir, oui.
1: Tu vois ? Donc, pour moi, c'est la première étape vers une vraie transformation. Regarder soi-même.
0: Et c'est une étape très, très, très importante. Oui. Oui. Et puis, l'une de nos étapes ici, c'est la pub, Nadine. On part pour la deuxième coupure pub et puis on revient pour la toute dernière partie de cette émission.
1: D'accord.
0: À tout à l'heure.
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Forum Ivoire sur Life Radio du lundi au jeudi avec Nadia et avec vous, amis du Forum. 27 225 49 880. Je suis très contente, vous le savez, d'être avec vous. Franchement, c'est toujours un plaisir. Quand est-ce que j'ai retrouvé mes auditeurs, je suis contente avec mes invités. Écoutez, aujourd'hui, on parle de résilience. Transformer ses douleurs en tremplin de croissance. Et qui d'autre qu'une experte, justement, pour nous faire le cours, la causerie, le coaching, Nadine Ba, coach en leadership, valeur transformation personnelle. Elle est avec nous et franchement, et nous fait du bien. Nadine, c'est vrai, tu nous donnes des conseils, tu nous dis oui, on ne peut rien changer, oui, c'est vrai. Mais moi, la question que je veux poser là maintenant, le regard des autres, est-ce que ce n'est pas un frein justement à notre reconstruction? Par moment, tu te dis, je veux me relever, mais ils vont dire, tout de suite, là, il vient de pète, et puis tout de suite, le regard

0: les autres aujourd'hui dans la société.
1: La seule question qu'il faut se poser dans ce cas-là, c'est qu'est-ce que je choisis ? De voir les autres heureux et moi malheureux ? Ou de ne pas faire l'unanimité et d'être heureux ? Tu vois, c'est une question simple à se poser. Hein. Et pour ceux qui ont vraiment, tu vois, ce défi du regard des autres, c'est que certainement tu as un problème d'estime de soi. Il faut que tu travailles sur toi pour te défaire de ce regard des autres.
0: Le fait de penser constamment à qu'est-ce que les autres vont dire, qu'est-ce que les autres vont penser.
1: Mais les autres même ont leurs problèmes. En fait, ils pensent même pas à toi même souvent. C'est ça qu'on oublie.
0: Non, mais on est en train de nous parler malin, c'est ça. Non, mais c'est vrai en plus.
1: Mais c'est vrai. Ouais. Les autres ont assez de soucis, assez de défis, assez de challenges pour penser à toi, ton petit problème. À leurs yeux, c'est un petit problème parce qu'ils ne vivent pas c'est la clair. Situation là. Toi, tu la vis. Donc, qu'est-ce que tu choisis ? De chercher à faire l'unanimité. Jésus n'a pas fait l'unanimité.
0: Ni Mahomet, personne.
1: Tu vois, ouais. Donc, tu ne peux pas faire l'unanimité. Ce que tu peux faire, c'est penser à toi. Et ce que j'aime bien, c'est que souvent, ces personnes qui peuvent te juger, quand demain tu vas commencer à glow up, sont les personnes qui vont t'applaudir.
0: C'est vrai.
1: OK ? Donc, tu choisis quoi ? Qu'on t'applaudisse rapidement ou que tu restes là à te noyer ? À un moment donné, ils n'auront même plus ton temps, en fait. Ils vont passer à autre chose. Donc, pour les personnes qui ont vraiment ce souci du regard des autres, moi, je dis qu'il faut travailler sur son estime de soi. Et juste pour rebondir sur ce que tu as dit tout à l'heure, tu as dit qu'une experte, tu sais, sincèrement, par rapport à cette thématique, ce qui fait de moi peut-être une experte en griffes, ce ne sont pas mes compétences ni mes certifications. Ce sont les épreuves que j'ai traversées, Nadia.
0: Wow.
1: Tu vois, souvent, on a tendance à penser que ceux qui en parlent, c'est parce que tout est rose. Au contraire, moi, je pense qu'on en parle parce que nous-mêmes, on est passé par là et on a pu sortir la tête de l'eau. Donc, ce n'est pas que les autres. Les expériences douloureuses, c'est le lot de tout le monde. Tout le monde les vit. Il n'y a personne qui se réveille le matin en se disant qu'aujourd'hui, je vais vivre une expérience douloureuse. Non. Ça nous tombe dessus très souvent, tu vois. Donc, c'est de se dire que tout le monde peut grandir de ces erreurs-là. C'était juste pour revenir sur l'expert.
0: Et tu fais bien de le dire, hein, parce que justement, souvent, quand on vous entend, quelqu'un est assis chez lui, il avait dit quoi même ? Est-ce que c'est ce que je vis ? Donc, on a l'impression souvent que vous ne mesurez pas, sinon les personnes qui donnent des conseils ne mesurent pas le lot de difficultés. Pourtant, si, parce que si on en parle, c'est parce que quelque part, nous-mêmes, on l'a vécu. Voilà.
1: C'est parce que j'ai vécu également des expériences, mais très douloureuses, qu'aujourd'hui, je peux m'asseoir et en parler. Maintenant, c'est vrai qu'il y a d'autres qui n'ont peut-être pas des situations aussi difficiles, mais qui peuvent en parler également.
0: Tout à fait. Allô, bonsoir.
2: Oui, allô, bonsoir, Nadia.
0: Bonsoir, Monsieur Loi. Comment vous allez ?
2: Oui, ça va. Excuse-moi pour ma voix.
0: Ah, je t'entends très difficilement. Allô ?
2: Je dis excusez pour la voix parce que j'ai trop crié hier.
0: Non, il y a... Oui, oh, les éléphants. Non, il n'y a pas de problème. C'est toute la Côte d'Ivoire qui a crié hier. Alors, Loi, c'est quoi ta préoccupation ?
2: Ok, merci pour le sujet. Il y a un petit truc à dire seulement. C'est pour dire que lorsqu'on traverse une mauvaise période, pour moi, la solution, c'est d'accepter ce qu'on traverse. Et d'accepter que nous ne contrôlons rien sur cette terre. Parce que pour moi, parce que moi, je suis un chrétien, lorsque quelque chose m'arrive, je dis que je ne contrôle rien. Si c'est arrivé, c'est que c'était dans le destin. J'essaie d'abord moi-même de me motiver avant d'attendre le conseil des autres.
0: C'est clair.
2: Voilà, et j'ai une petite question à poser.
0: On y va.
2: Est-ce que c'est possible, c'est toujours nécessaire de s'appuyer sur quelqu'un lorsqu'on traverse une mauvaise période?
0: De s'appuyer, c'est-à-dire d'en parler à quelqu'un ou s'appuyer
2: D'en parler à quelqu'un, de rencontrer ce que tu traverses.
0: À quelqu'un, d'accord.
2: Parce que... Arrivé à certains moments, souvent, celui à qui tu faisais confiance, tu confiais, tu te rends compte que la personne aussi commence à rencontrer des choses.
0: C'est ça.
2: Et au fur et à mesure, tu vois que ton problème, tout le cas, au courant.
0: C'est ça, c'est vrai. D'accord, Loi, voilà. on va te répondre. Merci beaucoup, très cher.
2: Merci beaucoup.
0: Merci. Alors, c'est tellement vrai. Et finalement, je pense que c'est le problème de beaucoup. On n'a finalement plus envie de parler parce qu'aujourd'hui, tu parles à Nadine, Demain, on ne sait plus à qui parler. Donc, ils demandent, est-ce que on est obligé forcément, quand on passe par une mauvaise passe, là, de raconter, d'expliquer le problème à quelqu'un, de se faire accompagner.
3: Merci beaucoup, Loa, pour la question. Moi, je vais dire que ça dépend. Hein. Ça dépend de tout un chacun. D'autres personnes, peut-être, n'auront pas besoin d'aller en parler. Tu vois, mais il y a d'autres qui ont ce besoin-là de se libérer, de parler à une autre personne. Maintenant, comme je disais au début de l'émission, on n'a pas besoin de le crier sur tous les toits. Il faut bien choisir les personnes, les personnes auxquelles, du moins, on va aller exposer notre situation, notre défi, notre challenge ou l'épreuve qu'on a eu à traverser.
0: C'est ça.
3: Il faut vraiment avoir cette sagesse-là de dire que cette personne, je ne peux pas lui parler, je préfère aller parler à une autre personne. Maintenant, j'aime bien ce qu'il a dit. Il a parlé du fait qu'on ne contrôle rien. Effectivement, on ne contrôle rien, mais on peut travailler à transformer certaines choses, je le crois. Ça, je le crois fermement, tu vois. Quand tu vis une situation qui est difficile, il y a certains aspects sur lesquels, du moins, tu n'as aucun contrôle. Mais le fait d'adopter la bonne attitude dont je parle, ça, tu as le contrôle sur ça. Le fait d'être positif, ce dont il parlait tout à l'heure, de s'auto-motiver, c'est qu'il est en train d'agir d'une manière ou d'une autre. Il est en train d'agir sur lui-même par rapport à la situation qu'il traverse. Tu vois ? Donc, c'est vrai, perdre quelqu'un, se faire abandonner, tout ce qu'on peut imaginer et tout, dans certains cas, je le disais tout à l'heure, peut-être que tu n'as pas le contrôle sur la situation, mais tu as le contrôle sur ce que toi, tu décides de faire, sur l'attitude que tu décides d'adopter. Maintenant, après, en ce qui concerne parler à quelqu'un ou pas, ça dépendra. D'autres personnes arrivent à supporter, ils arrivent à gérer seuls.
0: Après, oui, je veux dire, toi seul, en fonction du poids de l'épreuve, parce que toi seul, c'est difficile que toi seul, tu puisses te motiver, t'auto-motiver, parce que là, tu es fatigué, tu es
3: carreau,
0: il faut se libérer. Donc, tant que tu as quelqu'un, même si c'est quelqu'un que tu ne connais pas, voilà, il faut parler, ça fait du bien quand même.
3: Il faut se libérer, il faut vraiment apprendre à se libérer, c'est important. Se libérer... aller vers une personne, se libérer. Moi, par exemple, j'ai une thérapeute, je te le disais tout à l'heure, avec qui j'ai parlé la semaine dernière. Tu vois, donc c'est pas que c'est une faiblesse que de parler à quelqu'un d'autre. Non, c'est normal de se montrer vulnérable.
0: C'est clair.
3: Il y a aucun problème à cela, tu vois. J'ai échangé avec elle, j'ai parlé avec elle sur mes projets, où j'en suis, comment j'évolue et tout. On a échangé. Et elle aussi, elle a son thérapeute à qui elle parle, tu vois. Donc,
0: c'est clair,
3: on a forcément besoin de parler avec quelqu'un d'autre. Maintenant, il faut avoir la sagesse pour savoir à qui parler.
0: À qui
3: ne pas parler. Tu sais que si tu parles à X, il va aller, ton problème va se retrouver sur la place publique. Mais non, tu n'es pas obligé de parler avec cette personne. Donc même dans ce sens-là, il va falloir voir également son environnement. Si toi, dans ton environnement, il n'y a personne à qui tu peux parler, c'est qu'il y a un problème dans ton environnement.
0: c'est clair. Je pense qu'on a tous quelqu'un qui peut nous écouter, nous aider. Nadine, on est en train de finir. Hein. Quels sont les outils pratiques que tu peux recommander pour amorcer une transformation personnelle?
3: Alors, la première chose, moi, pour ma part, c'est la prière. C'est par ça que je commence.
0: En fonction de ta religion et tout, il faut le spirituel.
3: Ouais. Donc vraiment la prière, la méditation. Moi, par exemple, ce que je fais, je prie et je médite sur ce que Dieu dit me concernant.
0: D'accord.
3: Tu vois, pour ne pas m'identifier à la situation que je traverse. Donc qu'est-ce que je vis? Je fais des recherches. Que ce soit, peu importe l'échec, peu importe l'épreuve que je traverse, qu'est-ce que Dieu dit par rapport à ça? Et donc, je déclare ces paroles-là qui sont vie en moi, en fait, quand je les déclare. Vous pouvez pratiquer également l'écriture. Avoir un bloc-notes, un journal sur lequel vous allez juste déposer vos pensées, vous libérer. L'idée, c'est de ne pas garder ça en tête, en fait, tu vois. C'est de se libérer. Cette année, j'avais fait sortir un journal de clarté pour les femmes.
0: D'accord.
3: Mais les retours étaient vraiment, tu vois, positifs parce que dans le carnet, tu déposes tes pensées. Tu ne te charges pas avec. Quand tu te réveilles le matin, tu les déposes.
0: Et ça te libère.
3: Et le soir, avant de t'endormir, tu déposes ces pensées-là. Se faire accompagner, je le dis encore, aller en thérapie. C'est important parce que j'ai l'impression qu'en Afrique, on n'a pas cette culture, tu vois, de solliciter quelqu'un d'autre, un professionnel, qui pourra nous accompagner
0: c'est
3: dans ce processus de
0: guérison. C'est ta conclusion en même temps, donc je te permets de finir.
3: Merci beaucoup. Tu vois, donc c'est vraiment se faire accompagner, être dans la prière, se reconnecter à plus grand que soi. vois.
0: Ça fait du bien.
3: Voilà, ça fait du bien. Se recentrer sur soi-même, travailler sur soi-même, apprendre à dire non, à poser des limites, vraiment travailler sur soi, découvrir mes points forts, les axes sur lesquels j'ai besoin de m'améliorer, travailler sur sa propre personne.
0: Nadine, résilience, transformer ses douleurs en tremplin de croissance, je te permets pour finir, mais vraiment de dire quelque chose à quelqu'un qui nous écoute et certainement qui passe par une douleur. Comment faire pour que cette personne aujourd'hui arrive à se retrouver, à se relever?
3: Merci beaucoup, Nadia. Alors, ce que j'aimerais dire à toutes ces personnes qui aujourd'hui traversent des épreuves très difficiles, n'acceptez pas que juste un chapitre de votre vie devienne votre histoire. Vous n'êtes pas ce que vous traversez aujourd'hui. Vous êtes bien plus que ça. Vous êtes une lumière qui est appelée à briller dans ce monde et à apporter un plus. C'est difficile, certes, aujourd'hui, mais demain, vous allez regarder dans le rétroviseur et vous direz que ah, mais tout ça, c'est derrière moi et voilà comment j'en suis ressortie plus fort et plus forte. Donc, pratiquez la prière, la méditation, faites-vous accompagner si possible, choisissez les personnes auxquelles vous devez parler et n'oubliez surtout pas que dans la douleur, vous aurez la possibilité de découvrir vraiment des forces que vous aviez en vous depuis que peut-être vous ne connaissiez pas.
0: Merci beaucoup Nadine, merci infiniment. Je rappelle que c'était Nadine, notre invitée du forum du jour. Nadine Bach, coach en leadership, valeur, transformation personnelle. Elle reviendra encore parce que c'est clair qu'il y a plusieurs choses encore à dire sur ce sujet. La résilience, transformer ses douleurs en tremplin de croissance. On en a parlé aujourd'hui dans Forum Ivoire. Merci de nous avoir écoutés, très cher. On se retrouve demain par la grâce de Dieu. Nadine, oui, rapidement.
3: Et que Dieu vous bénisse abondamment.
0: On se retrouve demain et tout à l'heure à partir de 18h, vous serez avec l'équipe du Grand Show, Guy Pacom Soumian, Manu, le modérateur et leurs invités. Mais quant à moi, je vous retrouve demain avec le même plaisir et toujours sur Life Radio. Bye bye. 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

0: Le journal Jonathan Nebou.
1: Au sommaire de cette édition, le ministre Nguessan Kofi s'inspire du modèle suisse pour hisser l'école ivoirienne aux meilleurs standards. Sur le continent africain, le Nigeria et l'Éthiopie signent un accord pour le transfert de 100 prisonniers nigérians. Et puis à l'international, le Liban accuse Israël d'avoir pulvérisé du glyphosate sur son sol, l'ONU saisie. Merci d'être à l'écoute de Life Radio, place à votre point d'information. Bonsoir fidèle auditeur. En sport football, notre pays, la Côte d'Ivoire, a réussi son entrée à la Coupe du Monde 2026 en battant l'Équateur 1-0 à Philadelphie aux États-Unis grâce à un but d'Amad Diallo dans les dernières minutes. Cette victoire permet aux éléphants de rejoindre l'Allemagne en tête de groupe E avec 3 points. Nous le disions en titre, le ministre de l'Éducation nationale de l'alphabétisation de l'enseignement technique, Nguessan Kofi, a réaffirmé son ambition de hisser l'école ivoirienne aux meilleurs standards internationaux à la faveur d'une visite effectuée dans une école primaire à Zurich, en Suisse. Le ministre a indiqué avoir été particulièrement impressionné par la qualité des infrastructures scolaires, la propreté des salles de classe, la discipline des élèves ainsi que leur fort engouement pour l'apprentissage. Dans l'actualité africaine, le Nigeria et l'Éthiopie ont conclu un accord bilatéral autorisant le transfert de 100 prisonniers nigérians détenus en Éthiopie vers leur pays d'origine pour y purger le reste de leur peine. L'accord signé à Addis Abeba par les ministres des Affaires étrangères et de la Justice des deux pays est présenté comme une étape importante dans le renforcement de la coopération consulaire et judiciaire entre le Nigeria et l'Éthiopie. Ailleurs dans le monde, le Liban a saisi l'ONU en accusant Israël d'avoir pulvérisé du glyphosate, un herbicide controversé le long de leurs frontières en février 2026. Beyrouth dénonce des dommages environnementaux et a adressé une plainte au Conseil de sécurité et au secrétaire général de l'ONU. Cette affaire intervient dans un contexte de fortes tensions entre Israël et le Hezbollah avant le début de la guerre le 2 mars dernier. C'est la fin de ce journal, merci de nous suivre, excellente soirée sur nos antennes RSC, surtout Life.

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0: Ah, les éléphants, franchement, fabuleux, fabuleux, fabuleux. C'est exceptionnel, extraordinaire. Très, très beau spectacle footballistique auquel nous avons eu droit dans la nuit d'hier, aujourd'hui. Ah là là là là là. Allez, 18 à passer d'une minute là-dessus, la zone de Life Radio. C'est bien sûr le grand show qui reprend. Pour cette belle nouvelle semaine, on est heureux de vous retrouver justement dans le cadre de cette émission de divertissement. Tous les soirs, il faut le rappeler, 18h, 20h, 107.7. Comme tu l'entends, l'émission, c'est le grand show. Guy Pacom sont bien aux commandes localisées dans cette émission, toujours avec Manu et le modérateur. Le modérateur, bonsoir et bienvenue.
1: Bonsoir Guy Pacom Soumien, bonsoir à tout le monde, tous ceux qui nous écoutent maintenant là depuis leur position initiale.
0: Ok.
1: On est content. Hier, on a joué un match aussi deux jours. On a commencé le match dimanche, on a terminé lundi.
0: Lundi, ouais,
1: avec une belle victoire des éléphants de Côte d'Ivoire.
0: Exactement.
1: Voilà, donc je profite aussi pour envoyer le courage, dire le courage encore.
0: Le courage, voilà.
1: Pour envoyer le proverbe courageux du jour qui dit, c'est le niveau des vagues qui détermine le courage du marin.
0: Le niveau des vagues qui détermine
1: le courage du marin.
0: Donc, s'il est marin, donc il doit savoir maîtriser le courage. Terminé, c'est bon. Ok, très bien. Allez, Manu, ça va, ça se passe?
2: Oui, ça se passe bien, ça se passe super bien.
0: Qu'est-ce que vous faites rigoler, mademoiselle?
2: Mais toi, tu rigoles.
0: Non, moi, je rigole dans ma rigolade.
2: Toi, tu rigoles dedans.
0: Non, c'est moi, je rigole. Non, c'est moi, il fait mes trucs et puis
2: tu rigoles. C'est celui qui n'a pas peur, n'a pas le courage. Il n'a pas le courage, ça m'a rappelé ce proverbe-là. Bah, écoutez, c'est lundi, on vient avec beaucoup d'énergie, vous apportez le maximum.
0: Beaucoup d'énergie, et puis tu parles à moins et moins.
2: Maximum de bonne humeur.
0: T'es fatigué, faut pas tout bien. Allez, maximum de bonne humeur. Bienvenue dans le grand show.
2: Yeah.

Ils ont effectivement mouillé le maillot hier. Yeah. Et on a apprécié cela. C'est quand tu vois Jay-Z en train de causer Yann Dumonet, tu sais que non, on est quelqu'un. Brrr. Galaxy. Mixello, Moisco DJ, mouillé maillot, les éléphants, encore une fois, bravo. On n'a pas chez d'em. Éléphant. Aujourd'hui, c'est l'anniversaire de notre CM. Il s'appelle Brahima. Et l'anniversaire de Abraham Mohamed Touré est passé. Également, l'anniversaire de Olivier Djamé est passé. Franchement, Life Radio, c'est la famille. Hein. Beaucoup d'anniversaires.

0: Allez, vous connaissez bien sûr les articulations de cette émission, c'est bien sûr les nouvelles du pays dans un premier temps, juste après le sujet du jour au 27 225 49 880, ça sera tout à l'heure, et derrière l'invité avec qui nous discutons, nous échangeons dans cette émission, voilà. Vous le savez également, belle parade musicale, et c'est Samo Samo qui s'annonce sur notre playlist pour ce soir. Faut rappeler que la Team PA sera en gros concert 31 juillet, Sofitel Hôtel Ivoire et 1er août Esplanade Palais de la Culture d'Abidjan. On s'écoute Samo Fobashi sur la radio pour le plaisir de Nesmonde Dokui.
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0: Ah, la parade à Samo Samo, bientôt le feu. Allez, les nouvelles du pays, Manu.
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2: Bonsoir, ça va?
0: Bonne arrivée. Allez, bonne arrivée aux éléphants des Côtes d'Ivoire. Bonne arrivée aux États-Unis, aux éléphants des Côtes d'Ivoire, à travers leur entrée fabuleuse, exceptionnelle dans cette belle compétition, la Coupe du Monde des Nations. Voilà. Et là, les nouvelles par ici. On ne sait pas, une nouvelle astuce. Qu'est-ce qu'elle nous prévoit aujourd'hui? C'est Manu, vas-y.
2: Obligé que ça soit des nouvelles, obligé que ça soit des nouvelles. Obligé, parce attention. Que vous le savez actuellement. On peut dire qu'on a gagné la Coupe du Monde, mais on va se priver de le dire.
0: C'est ce qu'il disait,
2: on va se priver de le dire.
0: On a rien à la Coupe du Monde.
2: Terminé. Parce que quand on regarde le jeu qui nous ont servi ces éléments-là, il faut dire la vérité. On a la capacité, la possibilité, les compétences pour avoir cette coupe-là. On n'a rien à envier aux grandes équipes. On n'a rien à envier à Messi. On n'a rien à envier à Cristiano Ronaldo. On n'a rien à envier à qui? Yamin Lamar. On n'a rien à envier à personne. Ouais. D'ailleurs, aujourd'hui, ils ont joué contre le Cap Vert et ils n'ont pas maquillé. Donc, ça veut dire que, pas qu'ils ne sont pas forts, mais aujourd'hui, personne ne peut. Tu es tellement pressé quand on parle de football. Personne ne peut avoir peur d'une équipe. Donc, félicitations à l'équipe de Côte d'Ivoire. Uh-huh. Voilà, parce qu'ils ont brillamment gagné. Ils ont écrasé lamentablement l'Équateur. Voilà.
0: Dans la vie, on l'avait dit pas lamentablement. Le match était très, très serré. C'est parce qu'on était fort et intelligent.
2: Le match était serré dans les yeux de celui qui regarde.
0: Attention.
2: Toi, dans tes yeux, c'était serré.
3: Il y a des gens qui n'ont pas regardé.
2: Dans mes yeux, c'était lamentable.
3: Il y a des gens qui ont dormi. Ils ont réveillé le matin, ils ont dit qu'on va gagner.
0: J'aimerais saluer Myriam Cissé. Myriam Cissé de Deza.
2: On a gagné lundi.
0: Voilà.
2: Ça chauffe pas. Mais félicitations parce que c'était un très beau match. Voilà, un beau but d'Amad Diallo. Voilà, quand on a regardé, je pense qu'on était tous fiers.
3: Tu sais, moi je dis, j'étais en train de dire quelque chose tout à l'heure là. Je disais que dans cette Coupe du Monde, les Européens et les Occidentaux vont nous respecter, nous les Africains.
2: Obligés. Ils sont obligés de nous respecter.
3: Et puis Cap Vert vient de confirmer quelque chose. C'est-à-dire que nous on va activer le mode humilité.
2: Qui ça?
3: Non. Avant chaque match, on sera humble. On va prier, on va pousser. Et quand le match finit, on commence le show.
2: Très bien.
0: C'est quand le prochain match? C'est samedi?
3: C'est le 20.
0: Le 20, c'est samedi prochain.
3: Bon, je ne me rappelle
0: c'est
3: plus.
0: C'est samedi prochain. Viens ton pari.
3: Ah, il dit, mais il ne rappelle pas.
0: Ok, d'accord, il y a failli.
3: On joue contre l'Allemagne en tout cas.
0: Ouais.
2: Non, mais c'est rien. En quoi ça, de là à là, ça chauffe pas. Mais comme on l'a dit, voilà quoi, on attend de voir la suite des différents matchs, mais on est déjà très fiers de ce qu'ils nous ont servi, on est déjà très conscients face au jeu qu'ils ont pu faire hier face à l'Équateur. Et félicitations à l'équipe de Côte d'Ivoire, aux éléphants et surtout à la Côte d'Ivoire, parce que c'est nous, tu vois, c'est l'encouragement qu'on donne à ces personnes-là qui leur donne une certaine confiance. Ben, qu'est-ce que vous croyez? Et puis, partout se trouve un Ivoirien ou une Ivoirienne, il y a toujours la victoire. Mm-hmm. Devinez qui sera membre du jury d'un concours Miss Martinique France 2026. Martinique France 2026.
3: Ah, je devine déjà.
0: Article Martinique.
2: Mais c'est ce que j'ai dit, Martinique.
0: Non, t'as dit Martinique.
2: Non, Martinique.
3: Martinique.
0: C'est quoi, tu bois du martini, c'est ça?
2: Non.
0: Bon, bref, ok, vas-y.
3: Tu sais, je me rappelle de mon coup d'histoire là.
2: Moi, je ne bois que
3: Je me rappelle de mon coup d'histoire, tu vois.
0: Oui, attention.
2: Donc, voilà.
0: Il a mis dans l'étude.
2: C'est une belle victoire aussi, je peux le dire. Et puis, c'est une grande fierté parce qu'aujourd'hui, son titre continue de briller partout dans le monde entier. Oui. Là, elle se retrouve en tant que membre du jury. Ce n'est pas donné à tout le monde.
0: Membre du jury de quoi? Miss France?
2: Miss Martinique.
0: Qui sera même jury là-bas?
2: Olivia Yassé, Oli Chou, elle s'appelle Manuela comme moi, tu vois.
0: Attention.
2: C'est toutes les Manuelas, elles ont
3: non,
2: truc.
3: Non, mais elle s'appelle Manuela comme toi, mais il y a une différence.
2: C'est quoi ça?
3: Elle est skinny. Toi, tu es.
2: Mais toi, tu sais comment j'étais avant d'être habitué. Tu as vu moi avant. Moi, j'ai skinny,
3: Ah ouais?
2: Bien sûr. Okay. Donc, ça veut dire qu'à
0: le mari de Manuel, à l'écoute de la radio, pardon, c'est juste une émission. Il ne faut pas tenir compte de ça.
2: À tout moment, je peux redevenir skinny comme
3: je souhaite. Ouais, mais tu es belle avec ta forme aussi.
2: Ah, vas-y, j'ai pas compris. Tu as dit quoi?
3: Tu es belle avec ta forme.
2: Non, vas-y, parle dans le micro, s'il te plaît.
3: Tu es belle avec ta forme.
2: Parle dans le micro, s'il te plaît.
0: Oui, il évolue là, c'est bon.
2: Bah écoutez, actuellement.
0: Elle a mis dans sport de jouer.
3: Je te dis.
2: J'ai mis dans sport.
0: Sport, on s'en fait snap ce matin, c'est pour ça.
2: Mais j'ai fait snap là, tu as vu combien de snaps de mon sport, dis-moi. S'il te plaît.
0: Et s'il vous plaît, mademoiselle,
3: tu vois les gens qui prennent.
0: On peut évoluer s'il vous plaît.
3: Les gens qui prennent poids dans les salles de gym là, ils prennent deux fois, ils font une, deux, puis ça va regarder si c'est sorti. Ça sort. Ça sort, André, finon ton.
2: Mais c'est comme quand tu as envie de maigrir que tu pars au sport là.
3: Franchement,
2: tu finis, tu rentres à la maison, tu te regardes. Est-ce que j'ai maigri? Bref. Là, il y a un homme de 72 ans qui a été soupçonné d'être impliqué dans plusieurs affaires d'escroquerie lié à la location de logement, qui a été interpellé par le commissariat du 40e, André-Château, voilà. Et selon les enquêteurs, il aurait agi avec des complices pour convaincre des personnes qui sont à la recherche de maisons, de verser des cautions avant de disparaître. Donc, il y a eu plusieurs plaintes et deux nouvelles plaintes portant sur un préjudice de 3,62 millions de francs CFA ont conduit son arrestation. C'est-à-dire qu'il était vraiment habitué à faire
0: Joe,
2: cela.
0: Il est bon, hein.
2: Mais t'avais plus qu'à 72 ans en plus.
3: Ouais.
2: En plus, il a porté un pagne encore. Arrêtez de
3: dire. Et le pagne va marcher encore.
2: Le pagne va marcher encore. Il a été déféré devant le procureur de la République près du tribunal de Bergerville. Et il devra naturellement répondre des faits qui lui sont reprochés. Mais ça montre vraiment le grand besoin de logement ici en Côte d'Ivoire. Parce que là, on en parle, mais j'en parlais, je pense, il y a deux semaines,
3: c'est un véritable souci,
2: même problème. Hein. Des gens qui se font gruger dans cette histoire de logement, là, ce n'est pas facile, franchement. Et voilà, après, ça emmène à faire beaucoup, beaucoup attention, à se rapprocher aussi des agences. Des agences, très souvent, on parle des mois d'agences, donc peut-être que c'est la raison pour laquelle certaines personnes sont réticentes. Mais après, il faut faire preuve de prudence, parce qu'à 72 ans, le monsieur, tu es toujours dans l'anac.
3: Non, mais déjà aussi, il y a cette histoire. Moi, quand j'arrive, naturellement, tu arrives sur... une maison dont tu as besoin, et puis on te presse pour prendre qu'on appelle ça
2: la caution.
3: La caution, faut pas tomber dedans.
0: Avec le truc d'agence,
3: c'est frais d'agence. C'est simple, tu me donnes ma clé, je te donne la caution.
0: Non, après signature du contrat.
3: On signe tout, je prends ma clé, et puis j'entre dans ma maison. Voilà.
2: Ce sont des gens qui sont rusés. C'est-à-dire, même ce que tu signes là.
3: Non, mais moi, je signe, je rentre.
2: Mais tu rentres, tu prends ta clé, tu arrives et puis on dit c'est pas chez toi.
3: Oui, c'est pas chez moi.
2: Et puis la personne, c'est qui c'est là.
0: Tu peux te ressortir.
2: Il te prouve que tu vas ressortir. Mais faites attention, c'est très important.
3: Les gens sont méchants quand même.
2: Faites attention. Et puis la dernière information, c'est qu'on a gagné l'Équateur. Voilà.
3: Ouais.
2: Ah, ça reste encore une double information. Je reviens là-dessus.
0: Avec celui-là.
2: Et ça montre que.
3: Et il ne faut pas oublier. Bon, il dit que Jay-Z était là pour nous soutenir grâce à Yann Diomandé avec qui il travaille.
2: Il était là pour soutenir Yann Diomandé en même temps.
3: Parce que c'est sa structure qui gère la carrière de Yann Diomandé. Il faut le préciser. Nous, on gère avec les Américains.
0: Et puis le pépé tonton, Basile Boli a l'attiré pour faire une photo.
3: Ouais, c'est pas beau.
0: Très bien. Moi, j'étais là-bas. Regarde, c'est là.
2: Non, tu étais où?
0: Et puis quoi?
2: Bon, vas-y, mets le son.
0: Attends, j'ai un petit ton DJ quoi.

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0: Qui se rappelle de ce titre, vous vous rappelez?
1: Ouais, Conti DJ,
0: voilà, d'accord. Et puis avec, comment il s'appelle, le lead là, dans la période
1: Shaolin.
0: Justement, Shaolin qui nous a fait un très très beau spectacle, je crois, il y a quelques mois de cela, du côté du palais de la culture d'Abidjan. Franchement, c'était fabuleux. Shaolin, bravo, bravo et big up à toi. Mais est-ce que vous savez que les femmes, elles peuvent critiquer quelqu'un et puis, vous n'allez pas vous en rendre compte avec les yeux?
1: Oui.
0: Hier, j'étais dans un endroit là, une fan zone là, qui diffusait le match, franchement, avec des amis, tout ça. Mais les femmes, au fait, avec les yeux comme ça.
1: Elles se font signe.
0: Mais j'ai mis la main sur une.
2: Genre, elle te regarde.
1: Béret oculaire.
0: Et laisse tomber.

Joyeux anniversaire, Brahima, notre CM. Joyeux anniversaire à Brahima, notre CM, celui qui fait bouger la page de Life Radio. Toutes les actualités, toutes les infos, tous les contenus de nos différentes émissions sur la page de Life Radio, sur Facebook, également Instagram, un peu partout, TikTok, c'est Brahima. Il est un an de plus aujourd'hui. Je viens vous à moi pour lui souhaiter beaucoup de bonheur. Brahima, gentil monsieur, gentil garçon. Que Dieu te bénisse abondamment, mon garçon. Également, un piqué de rappel, joyeux anniversaire encore une fois à Ahmed, comment ça s'appelle, Mohamed Touré Abraham. Également, joyeux anniversaire pour demain à Olivier Djama. C'est le gars des partenariats, là. Des gars veulent frapper. Allez, joyeux anniversaire à Marie-Frédérique Christelle. Oh, grande reine, maîtresse vénérée. Encore une fois, joyeux anniversaire à Guizot People, Guizot People, Guy Saoignan. Ici, c'est Paris.

Également, je vous anniversaire encore une fois à le modérateur, mais au modérateur, c'est selon. Franchement, ça me fait plaisir lorsque je me retrouve dans des endroits et puis on dit ah, on suit votre émission, mais le gars là, tu l'attaches, lui là aussi, il fait comme ça. C'est, franchement, c'est plaisant. Merci infiniment pour l'amour que vous nous portez. Privativoli, la Java. Java Club Abidjan. Allez, il y a Bibi Philippe qui s'invite ici pour le plaisir de Marie-Frédéric Christelle. Comment fais-tu pour ne pas comprendre? Écoute le texte, chérie.

0: Mr. Kevlak sur la radio en collaboration avec Franglish. Justement, ce titre pour recevoir Ulrich Abbé. Bonsoir, bienvenue.
1: Merci.
0: Ça se passe, ça va,
1: tranquille, ça va très bien.
0: Ouais, ça a été la journée?
1: Oui, très bien. Aujourd'hui, c'est l'installation pour l'exposition.
0: Ouais, voilà. Okay. Là, il est rentré comme ça de manière frontale dans l'exposition. Justement, on en parle, ta présence ici sur ce plateau, pour nous parler d'un super event Expo Nouchi. Tu nous en parles en long et en large.
1: Oui, l'exposition, c'est Memory Nouchi. Et c'est une exposition qui parle de tout ce qui est Nouchi, tout ce qui est mémoire urbaine, mémoire linguistique, quand on parle de la langue. Et en même temps, c'est un rappel, c'est aussi une immersion pour ceux qui n'ont pas vécu l'époque 90, 2000, 2002. Voilà, c'est un peu mettre tout le monde dans le bain, dans un univers de quartier.
0: Ok. Voilà. Super, univers de quartier, on part au fin fond justement de l'ambiance urbaine à travers une belle exposition. Et, on aura combien de séries, j'ai dit de tableaux
1: Normalement, c'était 25, mais après, il y a eu un problème de choix parce que les gens n'arrivaient pas.
0: C'était trop décidé à choisir.
1: Donc, du coup, on a exposé tout. On a exposé toutes les œuvres. Il y a quand même des réserves, mais on a exposé toutes les œuvres.
0: Ok, super. Oui, Maud et Emmanuel.
2: Pourquoi avoir choisi le jargon ivoirien, l'arco, le nouchi?
1: Après, c'est ce qui nous définit, hein. c'est ce qui fait de nous des Ivoiriens. Parce que moi, quand je pars peut-être dans un autre pays, je vois d'autres parler le différentes langues.
0: Oui, oui.
1: Par exemple, quand c'est en France, par exemple, ils parlent le valon et tout. Et après, tout le monde commence à parler un peu nouchi. Moi, je suis fier parce que on voit Audi Anjaé qui est dans le dictionnaire, tout ça.
2: Ouais.
1: Voilà, donc. C'est quand même quelque chose qu'on doit préserver et puis...
0: Et surtout promouvoir, voilà.
1: Promouvoir, voilà. Donc c'est un peu ça, l'esprit même de l'exposition.
3: Oui, mais aussi, est-ce que les tontons qui portent veste là, il y a d'autres qui disent que non, ça c'est le langage de rue, ils ne sont pas dedans. Est-ce qu'ils ont bien accueilli le projet?
1: Ben oui, après... Les tontons mais qui portent veste là, ils sont plus nouchis que nous, hein, en vrai.
0: Très bien.
1: Ouais. Okay. Ouais.
0: Ça se passe dans la tête. Hein.
1: Ouais. Parce qu'après, souvent, bon, quand ils sont obligés de porter la veste parce qu'ils sont dans un bureau, l'administration, tout ça, mais quand ils sont hors du bureau, bon, ils sont vraiment nouchis. Hein,
0: nouchis,
1: là,
0: ouais.
1: Ils parlent des mots nouchis sans s'en rendre compte.
0: Mm-hmm.
1: Donc voilà, c'est quelque chose qui est ancré en nous. C'est nous-mêmes qui avons créé tout ça. Ça vient de nos différentes langues. Nos ethnies, etc. Donc voilà, c'est quelque chose qui nous colle à la peau en fait.
2: Qu'est-ce que tu veux susciter comme émotion pendant cette exposition-là?
1: Déjà, il y a la nostalgie. Parce que je sais que tout le monde a vécu dans un petit quartier, quelque part, que ce soit à Kumasi, Makori,
0: à Bobo.
1: Moi, je suis né à Bobo, à Gbekwa. À Bobo, à Gbekwa, derrière le lycée. Oui, derrière le lycée Modène. Et après, je suis, juste après la crise, je me suis retrouvé à Benjaville, tout ça. Donc, ce sont des petits quartiers où tu peux te retrouver facilement avec la voisine. Avec la voisine.
0: Tu sortais avec la voisine?
1: Non, pas du tout.
0: Okay.
1: Enfin, quand je dis avec la voisine, c'est-à-dire... moi, par exemple, ma mère, elle est beaucoup fan de café.
0: Ok.
1: Elle est beaucoup fan de café, c'est mon papa aussi. Et ce sont eux qui m'ont donné l'amour du café. C'est ce qui a fait qu'aujourd'hui, je peins avec le café.
0: Mm-hmm.
1: Donc, cette façon de faire, c'est que chaque soir, ils font du café, ils se mettent dans la rue.
0: C'est pas café à bougie, là?
1: Non, le café moulu même.
0: Le café moulu, ouais. Okay.
1: Ma mère, ce qu'elle faisait, c'est qu'elle prend les grains de café qu'elle met torréfie. Et elle fait ça comme du café moulu, elle prépare elle-même. En fait, tout est fait par elle-même.
0: Ok, super, de manière originale.
1: Elle prépare, et chaque fois, quand il y a des jeunes qui passent et tout, quand la causerie, elle dit, tu peux venir prendre une tasse, viens prendre une tasse. Donc, c'est en fait cette façon de vivre et tout, ce rapprochement-là, c'est ce qu'on a perdu aujourd'hui. Parce que quand on va dans les quartiers, tout le monde est dans sa cité.
0: Chacun a son téléphone.
3: C'est avec Rodi ici. Sinon, je suis là-bas. On a les grains qui sont là.
0: Il n'y a pas de souci. Allez, il faut rappeler la date, c'est le...
1: Le 18. 18 à 18h à l'Institut français.
0: 18h, Institut français, gratuit, payant?
1: Non, c'est gratuit, ouvert à tout le monde.
0: gratuit, voilà, faut y aller, voilà, il sera avec nous, avec vous, Ulrich Abbé, artiste peintre pour un super event dénommé Expo Nouchi, très très belle collection des œuvres pour nous replonger, pour vous replonger justement dans ces ambiances là urbaines, voilà, à travers son art. Et un seul rendez-vous jeudi 18 juin 18h, Institut français de Côte d'Ivoire à Abidjan, ex centre culturel français au plateau là, voilà, et il sera là, il pourra vous donner des informations sur différents tableaux. Merci infiniment d'être passé.
1: Merci beaucoup.
0: Tu viens quand tu veux, comme tu veux, mais tu viens pas demain. Et puis il faut rappeler qu'il a, il est clair, il a des deux. Tu crois que tu as dit?
1: Oui, je suis attiré.
0: Voilà, voilà, je comprends. Parce que j'ai senti une alchimie entre
2: l'élégance, l'intelligence, la taille.
1: Je précise, je suis attiré d'Afieri.
2: Attention, voilà, mais Afieri. En fait, il est beau, il est intelligent, il a tout.
0: Et puis, il est grand de taille, il faut le rappeler.
2: Ouais, non, il apporte beaucoup à l'art ici en Côte d'Ivoire.
0: Il
3: est grand détail là, c'est pour préciser quoi.
0: Non, j'aimerais saluer le modérateur. Voilà,
2: c'est un beau gosse.
0: Faut rappeler que Ulrich Abbé est grand détail. Voilà. Allez, Ulrich, on se prend jeudi.
1: Ça marche.
0: Jeudi, dès qu'on finit l'émission, quand on dit 20h, non, on finit ici à 20h, 18h, 20h, tu vois. Dès qu'on finit net là, on arrive là-bas.
1: Merci beaucoup.
0: Voilà, elle est là, tiens, elle n'a pas venu.
3: Bon succès.
2: Merci beaucoup.
0: Allez, localisation, jeudi 18h, Institut français d'Abidjan, Expo Nouchi, avec Ulrich Abbé. On y va, soyez-y, pour apporter de la force aux garçons, franchement. Pétri de talent et Life Radio, Life TV, amplificateur de talent. Voilà.

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Allez, le panafricanisme musical est célébré dans cette émission, dans le grand show, voilà, à travers une belle collaboration entre Fanico et Manzo, que nous avons reçu ici avec beaucoup de chaleur.

0: Allez, bon séjour à Abidjan, monsieur Dibonan. Allez, la suite, c'est le sujet du jour. On y va maintenant.
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0: Le grand show, le sujet du jour, vous connaissez le mécanisme. Il vous suffit seulement d'appeler au 27 225 49 881, je reprends, 27 22 54 98 80 27 225 49 880 également sur la page Facebook de Life Radio. Vous avez la possibilité de vous signaler, voilà, afin de donner votre avis, suggestions, orientations, contradictions, justement, sur le sujet du jour. On va y aller avec le sujet de ce soir, le modérateur, on y va.
2: Yes, I, le sujet du jour. Envoyer ses enfants au village pour les vacances. Est-ce que vous êtes pour ou contre?
0: Aïe, c'est une affaire de pour ou contre. Non,
2: il y a pour ou contre dedans.
0: Non, tu as envoyé tes enfants au village. C'est toi, tu vois. Si, ils reviennent et puis il y a une cuisse qui manque, ça, tu vois, ça. Juste pour rigoler. Allez, 27 225 49 880, à envoyer ses enfants au village pour les vacances. Vous êtes pour ou contre? Voilà, nous vous attendons déjà. Il y a quelqu'un qui s'est signalé au téléphone. On va y aller. Allô, bonsoir, bienvenue.
3: Ça va, mon boss?
0: Ça va bien, frérot. On dit quoi? Ça a été le week-end? Ouais, dans le bendo. On dit quoi, mon gars? Ça passe ou pas?
3: Je suis posté, vieux. Ça va, mon.
0: T'as eu quoi?
3: Bon matière, c'est mal top.
0: Oh, c'est qui là?
2: C'est Abou?
3: Ouais, vieux.
2: Voilà. J'ai reconnu la voix.
0: Ah, d'accord. Tu as reconnu la voix? Ok.
3: Bon matière.
2: Ouais, félicitations.
0: Non, parle un peu des éléphants de Côte d'Ivoire, t'as capté ou pas? Hier, c'était exceptionnel. Et puis le Biggie, Jay-Z est là, et puis ça coupe des champagnes, et puis il regarde, il dit, ouais, les éléphants, c'est l'homme.
3: Très bien. Ils ont tué, ils ont mal fait. Moi, je suis basé partout au football.
0: Ouais, j'imagine.
3: Plus MMA, quoi.
2: En tout cas, félicitations à tous les éléphants de Côte d'Ivoire, mais surtout aux gardiens.
0: Tu es plutôt MMA.
2: Ouais.
0: Donc toi, t'es un palabre. Mais est-ce que tu m'as déjà testé?
3: Non, pas tout sauf ça, vieux.
0: Ah, ok, y'a pas de problème. Sinon, okay. Sinon, tu peux demander à Prométhée de Révolution et puis à Ezaïe l'original.
2: L'original.
0: C'est qu'il leur a montré ici. Ils ont mis dans le karaté, c'est qu'il leur a montré.
2: Ok, le sujet du jour, frère.
3: Non, il n'y a pas tout gamé, juste ça. Il y avait juste à payer pour voir, quoi.
0: 20 big up.
2: D'accord.
0: Il y a Foy, on ensemble, ça marche.
3: Il y a Foy, on s'est pour une bonne semaine et beaucoup de jazz.
0: Merci. Amina, il y a l'habitude aussi, beaucoup de jazz. C'est le jazz, déjà le jazz croix. Yes, I. Vas-y. Mm-hmm. Allez, 27 225 49 880, également sur la page Facebook de Life Radio. Est-ce qu'on a des auditeurs ou auditrices qui se signalent? Voilà, on va y aller.
2: Déjà, on va commencer par Mobio Konan Franck qui dit « Moi, je suis pour, car il faut que les enfants apprennent leur tradition et aussi apprennent la vie du village. C'est important que les enfants soient imprégnés de leur tradition juste pour leur propre développement traditionnel et culturel. »
0: Effectivement.
2: Voilà, il y a Lobby Koun Palé qui dit « Pour, parce qu'au village, les enfants auront l'occasion de découvrir de nouvelles choses, apprendre leur langue maternelle, par exemple.
0: Mm-hmm. »
2: Il y a Emmanuel Kwame qui dit « C'est maintenant que vous voyez qu'il est associé au village. » Où ils ont réussi là. Ils voient maintenant qu'il est associé au village. Ok. Il y a Chaubert Kounan qui dit « À chaque vacances, même les congés de Pâques, on va tous au village. » Du coup, ils parlent bien le baoulé, ils connaissent un peu la culture. C'est très important pour moi.
0: Mm-hmm.
2: Voilà, il y a Jean Yao François qui dit « Pou, nous là, tu veux ou tu veux pas, tu iras au village. » Voilà.
0: C'est-à-dire, c'est pas un débat, on discute même pas.
2: Non, c'est pas un débat. Marketplace qui dit, pour leur permettre de se familiariser avec les coutumes qui sont ignorées en ville. Il y a Bossé Loboué qui dit, tu as vu contre ici, c'est que c'est pas enfant. Il dit, si tu as vu contre ici, c'est que c'est pas enfant.
0: Mmh.
2: Voilà. Il y a notre Razak aussi qui dit avec bon cœur même tiens. Moi, je connais mes ancêtres. Du coup, mes enfants auront cette même éducation. Voilà.
0: Histoire de se plonger, replonger dans la tradition également, d'avoir.
2: Voilà.
0: Une bonne connexion
2: avec la tradition, coutume, ouais. Le village, les parents et tout ça.
0: Big up à Chef d'Orient.
2: Et il a ajouté quelque chose. Il dit fien, co, il y a sorcier là-bas.
0: Non, rebond.
2: Quoi? Fien, co, il y a sorcier là-bas. Et petit.
0: Oh, arrête, tu es pressé. Viens. Tu sais, ça rappelle une chanson Baoulé, toi tu es Baoulé, non? Viens. Aïe, nous, c'est comme on a fait, viens, oh, nénazé, oh,
2: viens. Je ne connais pas ça.
0: Frappe, voilà. Il y a une disciple sur le
2: A. Il dit, quoi, viens, quoi, il y a un sorcier là-bas, tes petits pieds là. Sorcier même là, pour te rejoindre, là, il n'a pas besoin de transport.
0: Va s'envoler.
2: Ah, ok, d'accord. Voilà, donc il y a Issa qui dit, envoyez les enfants au village là-bas. Voilà, tu les envoies pas aussi, ils iront demain. Donc de toutes les façons, il faut les envoyer. Il
0: okay,
2: y a Linda Nyamien Konan qui dit que contre, c'est très dangereux. Mais elle n'a pas donné les explications.
0: C'est très dangereux, pourquoi? Parce
2: non, que, ça dépend aussi, chacun son expérience avec le village, tu vois.
0: Mais peut-être que si c'est un village à Bidji ou, enfin, on ne sait pas où, peut-être un village à Thier.
2: À Thier ou Ébrié.
0: Que noix, t'es noix, ouais. Non, aujourd'hui, elle n'est pas trop en forme. Donc
2: on ne va pas trop l'attacher.
0: On ne va pas trop l'attacher aujourd'hui.
2: Voilà. Et il y a Abdoul Compaoré qui dit le monde a évolué. Garder ses enfants pendant 3-4 mois dans une zone ne les permet pas de se développer, quoi.
0: Okay.
2: Voilà, donc il faut aussi leur donner l'opportunité de découvrir d'autres mondes.
0: C'est hyper important, franchement, surtout pour nous, Africains. Il faudrait qu'on puisse créer une connexion entre nos enfants, je dis, dans les cités urbaines là, et nos traditions à travers. En France, on dit province,
2: ouais,
0: village.
2: Province, ou, ouais, village.
0: Oui, Nunu,
2: non,
0: ça va.
2: Non, province, c'est pour ceux qui ont l'argent.
4: Ça va?
2: Non, c'est un village.
0: Et là, c'est là, maintenant. Elle veut se donner, genre.
4: Bah, ça va, qu'est-ce que vous croyez, en fait?
2: Attends, tu es en province ou au village?
4: J'étais en province, pas loin du village.
2: Okay. Oh, elle a l'argent.
4: J'ai un peu d'argent.
2: C'est ici qu'on va avoir transport le soir
4: pour une femme battante.
0: Attention, allez, Manu, vas-y, c'est quoi ton avis sur le sujet? On parle d'envoyer ses enfants au village pendant les vacances. Tu es pour ou contre?
4: Bien sûr que je suis pour. Pourquoi? Parce que ça permet quand même aux enfants de se ressourcer, de se rapprocher des parents, des grands-parents, d'avoir l'histoire de la famille, parce que nos grands-parents ont toujours l'histoire de la famille. Ils ont de quoi à nous dire, c'est parce qu'on n'a pas vraiment envie de se rapprocher d'eux, sinon... C'est bien. Et puis, il y a une éducation, encore qui est plus prononcer avec eux, ils vont certainement préparer, aller au champ, aller au village, donc ils vont vraiment comprendre la vie. S'ils n'ont pas l'habitude de voir ici, ils pourront le voir au village, et ça va intensifier l'éducation que nous, on leur a déjà donnée, et puis en même temps, voilà quoi, ça leur permet de comprendre la valeur de la tradition qu'ils ont. C'est important.
0: Ok, important. Du coup, toi, t'as pas peur des pseudo-sorciers?
4: Mais là, ce sorcier a besoin que tu sois au village pour qu'il puisse aller.
0: Allô.
3: D'amener tout ça.
0: Attention, non, tu arrêtes.
2: Il a envoyé le code en même temps.
0: Non. En fait, je sais même plus quoi dire.
2: Il te dit.
0: Il y a Chief Doyen qui vous parle là. Oui, vas-y. Oui, frère, c'est comment, ça va? Ça a été le week-end là?
3: Monsieur
4: Consonneux,
3: le connecteur professionnel.
4: Toujours.
0: Cause, tu n'as pas baissé le volume là-bas? Comment tu vois? Vas-y, dis-nous, tu es pour ou contre le fait d'envoyer les enfants au village pour les vacances?
3: Spécialement pour le modérateur.
0: Comment?
3: Oui, j'appelle spécialement pour le modérateur.
2: Oui, je suis là, je t'écoute, frère.
0: Vas-y.
3: Modérateur, tu es fort que Kofi Justin.
2: Ah bon?
4: Justin
0: Koff.
2: Mais Kofi Justin, c'est la même personne, le modérateur Kofi Justin, c'est pas?
4: Très bien. Very good.
0: Ok. Et Kosonou, c'est terminé tout ça.
3: Il m'a tellement fait rigoler à la table de l'émission.
0: Ok.
2: Ouais.
3: Il a dit on a joué le match bien sûr 2 jours. Et puis effectivement, il n'a pas tort, il a raison.
2: Ça tombe bien. Mais il y a pas que moi qui suis fort. Il y a Guy Pacom Somi aussi qui est fort. Félicitations à Guy Pacom Somi pour son prix.
0: C'est vrai.
2: Voilà. Il a eu un prix des animateurs.
4: Oui, elle a dit des animateurs.
2: Guy Pacom Somia. Donc tu vois que c'est pas moi qui suis fort dans cette émission.
0: Le patron vient me saluer. Viens filmer, Brahima.
4: C'est lui qui récompense, on va dire, l'excellence.
0: Allez, concentre-toi ensemble, mon frère.
2: Ouais, en tout cas, mais félicitations.
4: Il a raté, papa. Il a raté.
0: Ouais, on ensemble,
4: merci.
0: Mon frère. Merci beaucoup, vas-y. Allez, on se prend à 19h.
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0: Allez, 19h à Abidjan, 19h à la Riviera Golf, voilà, 19h au siège de Life Radio, la meilleure des radios, voilà, dans le paysage audiovisuel africain, ouest-africain, voilà, et on est heureux justement de vous servir cette belle dose de bonne humeur tous les soirs du lundi au vendredi, 18-20h sur la 107.7, comme tu l'entends, la radio bouillonnante, inspirante, fun, jeune, libre, authentique, voilà, c'est bien sûr Life Radio 107.7, comme tu l'entends, des programmes hyper, super alléchants, tous les jours, tous les matins, du lundi au vendredi, 7h, 9h, Life Matin Info avec la team Jonathan Nebou, Philippe Asso, Emmanuela, Gigi. Voilà, et juste après, Ricky prend le contrôle 10h midi, du lundi au vendredi, 10h midi, Ken Antenne, beaucoup de jeux, beaucoup de lois à gagner également, exposition de vos événements et vos actualités. Voilà, et également, nous, on reprend le contrôle. Non, juste avant nous, il y a Nadia qui donne la parole à vous, chers auditeurs, dans Forum Ivoire, 15h, 16h, du lundi au jeudi. Et nous, la team, cher à Manu, le modérateur Guy Pacom, ce bien s'installe, du lundi au vendredi, 18h, 20h, sur Life Radio, comme tu l'entends. Allez, et à Sarah Fichon, la mignonne, à travers une très très belle trouvaille musicale, beau mixage d'un sol, variété urbaine sur la radio, c'est cash sur la radio.
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0: Allez, voilà, on est content, on est heureux. 27 225 49 880. Il nous a rejoint, c'est bien sûr Mako le King, sous le regard bienveillant de Mr. Dédé, Dorian Dewey, qui est avec nous ce soir. Merci infiniment de nous visiter de temps en temps. Mako, ça va, bonsoir, bienvenue.
1: Ça va, merci. Hein.
0: Attention, on m'a quoi mis dans le chocolat
2: yeah. Oui, ça, mais ça va, merci.
3: Bah, c'est le King.
2: Oui, c'est le King.
0: C'est quoi, c'est Nati aussi?
1: Non, non.
2: Non, il est dit dame.
3: Oh, il fallait.
2: Si, ne tombe pas, un truc comme ça.
3: Il fallait.
2: Il a dit da. Faut le bon intention.
1: Ah bah, je suis ivoirien, je suis africain.
3: Il fait quoi?
2: Tu es quoi?
1: Voilà, je me bats pour la culture africaine, la culture ivoirienne.
2: Ok.
1: Bah,
2: et au finish?
1: Je suis Dida.
2: Alors.
1: Et voilà. I'm died, you know.
0: Are you died?
1: I'm died.
0: Super. Allez.
3: Okay, bah, monsieur, voilà. On parlait d'une information qui était très capitale. Merci de nous donner l'opportunité de la terminer parce que, oui, on n'a pas fini. Mm-hmm. Ça ne pouvait pas faire partie de mes news.
0: Mako est là.
3: Une Pepsi est là.
0: Attention. Merci. Hey, Yélène, Rita.
3: Bah, il se trouve qu'il y a eu la première édition de la Ligue des animateurs, l'Union des animateurs et présentateurs professionnels, s'il vous plaît, de Côte d'Ivoire.
0: Exactement.
3: Qui est une Pepsi. Voilà, qui s'est tenue le 12 juin au Novotel d'Abidjan Marcory. Une ambiance festive incroyable, mais le plus important, c'est qu'on a eu une personne très importante dans le milieu du showbiz, qui est le GPS, l'homme de la localisation, l'homme
0: on
3: qui localise.
0: On le place to be your man.
3: Qui a été honoré lors de la nuit des animateurs de Côte d'Ivoire. Est-ce qu'on peut applaudir, s'il vous plaît?
2: Ouais.
3: Franchement, toutes nos félicitations à Guy Pacom Somian, à l'homme de la localisation.
0: Merci infiniment.
3: Voilà, à celui-là même qui maîtrise le micro comme on maîtrise beaucoup d'autres choses.
0: Attention.
3: Félicitations. Félicitations.
2: Tu as combien d'étoiles maintenant?
0: Là, du coup, elle a gagné la coupe. J'ai combien d'étoiles?
2: Non, il n'y a pas parlé de ton maillot.
3: Il y a le boss encore qui revient donner un billet de 10.
2: Ça te fait quel est ton trophée maintenant? On est à.
0: Juste deux.
2: Deux?
3: Deux. Mais deux, c'est pas juste. Deux, c'est beaucoup.
0: La dernière fois, c'était quoi? Excellence, INSA, INSA de la culture.
3: Voilà, et puis là encore, on vient de donner un prix. Et ça viendra certainement au vu de ce que tu apportes dans le milieu.
0: Également, je vous souhaite ça. Toi, Mako, tu peux assumer?
1: Passe au bureau après.
0: Les gars, vous êtes témoins.
1: Oui,
0: voilà.
1: Passe au bureau.
0: Allez, merci infiniment, Kérosène. Allez, victoire sur la radio. Et juste après, on va poursuivre la discussion et boucler le sujet. Mm-hmm. Et derrière, belle actualité et activité de Mako le King, le faux timide des artistes de Côte d'Ivoire.

0: Reviens. 27 225 49 880. Voilà, on revient. Nous sommes là en direct and live. Mm-hmm. Mais il va où? Attrape-la!
1: Okay.
0: Allez, vas-y, Baudet. Allez, Mako, vas-y. Tu es pour ou contre le fait d'envoyer les enfants en vacances au village?
2: C'est très important. Mm-hmm. Ça connecte les enfants de la culture.
0: Ok. Voilà.
1: Attends, Marco, est-ce que tu vas nous servir jusqu'à la fin de l'émission?
0: Il faut te calmer. Il faut regarder ce qui va se passer.
2: Ok. C'est pas ma faute, hein, tu
1: pardon,
2: vois.
1: Pardon, j'ai compris.
2: Quand on revient tout fraîchement de Paris, du Danemark, de Suisse, tout ça.
1: On parle doucement.
0: Marco, pardon. Allô.
2: Oui.
0: Le temps que tu as fini, c'était depuis là.
3: Bonsoir.
0: C'est comment, famille? 2 jours, hein?
3: Ouais, je suis calé, famille. Ouais, vraiment, ça fait quelques jours. Mais vous m'avez tellement manqué que je suis de retour.
0: Très bien.
3: En vrai.
0: Attention.
1: On veut laisser nos faux trucs.
0: On envoie des trucs.
4: Mais après, ça nous a dédié.
0: En vrai.
3: Ma belle Manu, tu m'as manqué.
1: Oh, tu m'as manqué aussi. Tu m'as beaucoup manqué. J'avais tellement envie de t'entendre.
0: Manu.
3: Oh là là.
1: Vous êtes jaloux.
3: Mais aujourd'hui, mm-hmm. je veux me rallier et plus solennellement féliciter Monsieur GPS.
1: Mm-hmm.
3: Il a eu franchement.
0: Ouais.
3: J'ai applaudi toute la soirée, vraiment. C'est tellement, je sais pas. Le mot me manque même pour qualifier, vraiment.
1: Le prix qu'il a reçu.
3: Oh. Franchement, bravo pour le travail.
1: Oh. Il a une force humilité, lui, là.
0: Oh, non, en fait, merci beaucoup.
1: C'est terminé tout ça.
0: Très bien. Merci beaucoup, famille. Merci d'avoir appelé. Et puis, on te souhaite vraiment une très, très belle semaine. Ouais. Merci beaucoup, famille. Mmh. Allez, vas-y, ciao. Oui, Marco, donc tu disais, tu reviens. Mm-hmm. J'aimerais saluer Shelby, mon ami et frère Shelby, voilà, depuis le Danemark. Voilà. Voilà.
2: Donc, je reviens du Danemark, voilà, j'ai fait. Oui, je suis allé festivals. C'est l'un des plus gros festivals.
0: C'est pas ça l'actualité.
2: Merci.
4: On parle du sujet d'abord.
2: C'est important de connecter les enfants. Okay. De la culture, voilà, et de la langue.
0: Mm-hmm.
2: Voilà. Moi, par exemple, je suis un fan de ma langue.
0: Mm-hmm.
2: Je chante dans ma langue, hein,
1: mm-hmm.
2: parce que j'ai été connecté à un moment.
0: À ta langue?
2: À ma langue au village. Pas langue des chats. Donc, j'ai été connecté au village, tout ça. Donc, ouais. C'est très important. Mm. Souvent, envoyer les enfants au village pour aller apprendre.
0: Mm.
2: Voilà.
4: Ok. Guy Pagon, moi, j'ai profité pour vous voler la parole.
0: Oui, vas-y.
4: Déjà, tu sais que en Afrique, on a nos valeurs. Ça n'a rien à voir avec la valeur des Occidentaux. Mm-hmm. Déjà, quand on est en ville ici, on se joue les Blancs, on se joue les Occidentaux, tu vois. Et puis, il y a des valeurs qu'on oublie. Hein, moi, je suis écœuré de voir un enfant à Abidjan qui va dire à sa maman ou à son papa, ferme ta gueule.
0: Sors
4: de ma chambre. Tu peux dire ça au village?
1: Ferme ta gueule, c'est fort. Sors de ma chambre, oui, ça existait.
4: Donc, il faut prendre souvent l'enfant pour l'envoyer au village. Il va voir les réalités de là-bas.
0: Mm-hmm,
4: en 2 mois, 3 mois, quand il va venir à Abidjan, et qu'on va lui dire, il faut dire à ton papa, sors de ma chambre. Il ne va pas essayer. Parce que ce qu'il va apprendre là-bas, va lui permettre de savoir se conduire. Puis là-bas, c'est protocole, tu vois. Le chef de famille, même pour lui parler, là, il faut passer par des gens. On ne parle pas à n'importe qui, n'importe comment. On ne sait pas, on ne tend pas la main directement aux grandes personnes. Tu vois, il y a des valeurs qu'il faut apprendre. L'enfant va apprendre tout ça. Il sait aussi qu'on souffle au champ pour que lui puisse manger en ville. Mm-hmm. Tu vois, non, il y a toutes ces valeurs. Mais par contre, il y a certaines personnes qui n'envoient pas leurs enfants au village parce qu'ils ont chacun a son expérience. Il y a des gens qui étant petit au village, il tombait malade, il n'arrivait pas à aller à l'école. Mais quand il est venu en ville et que quelques années plus tard qu'on l'a oublié, il a réussi à s'en sortir dans la vie. Celui-là, il va jamais vouloir laisser ses enfants partir au village.
0: Mm-hmm.
4: Tu vois un peu, non. Chacun a son expérience, quoi. Mais en même temps aussi, tu vois, quand il y a trop peur de sorciers, c'est là qu'il agit sur toi.
2: Est-ce qu'il y a sorciers au village?
4: Bah, ils sont en ville ici même, ils sont sur Facebook partout. Oui, mais il y a des gens là, ils mangent, ils mettent sur Facebook. Tu as eu ton petit jeton, tu mets sur Facebook. Mais le sorcier, il voit. Après, ta vie n'évolue pas, tu dis que non, il a fait quoi à Dieu? souvent la cacher. Oui, c'est vrai, cacher un peu. Ils sont aussi internet aussi.
1: Est-ce que tu as dit, ça m'a rappelé quelque chose. J'ai une grande soeur qui a reçu son enfant en vacances. Mm-hmm. Et je pense que ce sujet-là, même on va en parler, les enfants doivent s'adapter aux règles de la maison quand ils partent en vacances.
4: Oui, tu vois, obligatoirement.
1: Tu vois, parfois, on te dit, tu ne vas pas refaire l'éducation de l'enfant en deux mois. Donc, il faut t'adapter à l'enfant. Alors,
4: pour non, moi, c'est lui pas qui doit s'adapter à nous.
1: Donc, l'enfant arrive et puis elle lui parle et puis il lui dit, franchement, je veux ma paix, arrête. Elle dit Gaillette.
0: Il venait d'arriver de France.
1: Quelle France? Coco dit.
4: Elle a dit tu sais que les femmes n'aiment pas les hommes qui font la cuisine, non?
1: Mm-hmm. Parce qu'on les dit, hommes n'aiment pas les femmes qui font la cuisine.
4: Non, les femmes n'aiment pas trop les hommes qui savent faire la cuisine. Ouh, parce qu'elles trouvent qu'il va trouver un peu trop de défauts. Sel est trop, piment est temps, c'est ici, cela.
1: Ah, mais hommes qui ont plus d'expérience, qui je vois ce que tu veux dire.
4: Voilà. Alors que nous, on a grandi au village. Au village, là-bas, c'est la formation. Mm-hmm. Tu vois? Toi, tu es parti au champ, tu ne sais pas piler foutou. Ou bien tu ne sais pas préparer sauce graine ou bien arachide ou bien des trucs comme ça. C'est que tu n'as pas fait le village.
0: Ouais.
4: Toi, non, c'est une formation de la vie. Bon, donnons-nous rendez-vous un bon week-end. Non, je vous mets au défi. Donnons-nous rendez-vous un bon week-end et puis on va essayer.
0: Moi, dans mon boy, là, on a un de nos gars, il s'appelle Julien Emma Adou. Son petit nom, c'est Tata Juju. Si Tata Juju a préparé, Manu ne peut pas s'arrêter là.
4: Ah bon.
0: Il y en a là. Tu crois pas?
4: Ah bon.
1: Non, mais ça m'étonne pas. Moi,
4: il fait ça propre.
0: On peut l'appeler.
4: Moi, il fait ça propre.
0: Manu, là, comment il doit faire les doigts là? On peut appeler Tata Juju en lui demander.
2: Parce que c'est Juju. Vous savez, aujourd'hui, même pour éduquer les enfants, surtout en diaspora, on les fait venir au village.
4: Oui.
0: Voilà.
4: Ils sont têtus là-bas, les enfants en Afrique en vacances.
2: Ici, c'est l'information.
0: Voilà, pour les actualiser et puis voilà.
2: D'accord. Tout ce que tu as fait là-bas, c'est ici.
0: C'est ici.
1: Allez. En fait, on vient se venger ici avec les enfants.
2: Oui, ici, c'est
0: non, c'est pas de la vengeance, c'est un recadrage.
1: Voilà. Parce que là-bas, on peut rien dire, on peut pas les frapper. Tu
0: peux pas. Même aussi le temps, mais tu peux pas.
1: Toi, ici, là, y'a. Nana.
4: On dit, le gars, il a donné une vision de cocotte.
1: Nana.
4: On dit, le cocotte est un point donné par une personne adulte vers le plus petit, du haut vers le bas.
0: Vous le regarderez.
4: Vous le regarderez.
0: Allez, merci beaucoup. Voilà, c'était là le sujet d'aujourd'hui. Voilà. Comme j'ai coutume de boucler les sujets, vous avez le libre arbitre. À vous de décider si vous devez envoyer vos enfants au village, histoire de les connecter, de leur permettre de se ressourcer justement à nos us, coutumes et traditions, ou les laisser en ville. Enfin, c'est vous qui voyez. Voilà. En tout cas, nous, nos enfants, on les envoie au village de temps en temps. Voilà, tranquillement. Allez, mais là, du coup, je suis tombé sur une belle photo là. Du président Tidjane Thiam et de notre ministre Kandia. C'est agréable. Oh, super, voilà. Allez, la suite, on scoute Leslie, on se fera une pause après et derrière, grosse discussion avec Marco Le King sur la radio.
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0: Il est avec nous, Marco Le King. Voilà, c'était un plaisir de retrouver l'artiste Marco Le King. Voilà.
1: Plaisir partagé.
0: Ouais, mais Marco, le titre, là, ça me fatigue. Le titre déjà est évocateur. Koulaba.
1: Ouais.
0: On se rappelle, on sait ce que ça signifie ici. Là, on connaît Koulaba.
2: Vase de nuit.
0: Voilà, vase.
1: Ouais, voilà. Mais dans la chanson, il disait faut pas me plonger dans la boue, faut pas me mettre dans Koulaba.
2: Ah,
1: en fait.
2: D'accord.
1: Voilà, mon nom est déjà gâté. Okay. Faut pas empirer, au fait.
0: Donc, du coup, toi, ton nom est gâté, hein. Surtout auprès de la gente féminine.
1: Ah ouais?
0: Non, ou bien, comment ça se passe?
1: Renseigne-moi.
0: C'est bon, tu as réglé tes problèmes avec toutes les filles, là.
1: Renseigne-moi. Aïe. Tu m'informes, là.
2: Ok.
0: Qui a arrangé, coup, là-bas?
1: Marco Le King.
0: Toi-même?
1: Ouais.
0: Ah, tu touches maintenant?
1: Je suis beatmaker depuis, hein. Oui, c'est moi qui fais toutes mes chansons. Hein.
2: D'accord, mais.
0: Faut te calmer. À côté de ça, tu as déjà fait des sons pour qui?
1: Pour l'unique, son unique album, et à Bongolova.
0: De leur demander.
1: Molière, mais oui, bien sûr.
0: On peut leur demander.
1: Ben oui.
0: C'est pas
1: tu tapes Marco Le King, tu vas voir.
3: Mais même chose.
0: Non, Marie, faut te calmer. C'était un modérateur qui n'était pas les pieds. Il y a plus dans sa bouche.
2: Oui, oui.
1: Et là même, j'ai fait la direction vocale sur l'album de Soprano.
0: Ah ouais, okay.
1: Bah ouais, qui a été disque d'or.
0: Attends, Marco, d'amusement, tu es chargé. Au-delà, hein, si on ne pas laisser après l'émission, t'as pas quoi.
2: Même Soprano, le français.
1: Faut taper.
0: Non, c'est Soprano, papa. Coco, hein? Tu connais combien les de Soprano?
3: De qui ça? Je pense que Marco, c'est plus ta base même que de chanter de base.
2: Ouais.
0: Attends, Marco est chargé.
1: Non, je suis chanteur.
3: Non, c'est quoi ta base? Tu commences comment?
1: Je commence chanteur et comme. J'ai donné mon âge à quelqu'un pour arranger ma chanson, il a bouffé.
2: Okay.
1: Je suis devenu arrangeur.
2: Pour te venger.
0: Wow. C'est la frustration.
3: Donc, la personne a bien fait de bouffer alors.
1: Bah, on va dire ça comme ça parce qu'aujourd'hui, je suis devenu beatmaker grâce à lui.
3: Ton argent, peut-être que ça.
2: D'accord, mais Marco, étant beatmaker, toi-même, tu arranges tes propres chansons. C'est quoi ton secret pour ne pas que les sons se ressemblent?
1: Je suis Guy Pacom le sait, je suis interprète de base. Donc, j'ai chanté et officié dans plusieurs nightclubs, dans plusieurs bars, donc en tant qu'interprète. Donc, ça fait que j'ai une culture musicale très ouverte.
2: Ok.
1: Voilà, beaucoup, donc je peux pas. Les chansons ne peuvent pas se ressembler.
2: Ok.
1: En plus, je suis accompagné de personnes qui sont cultivées musicalement.
2: Mais,
1: voilà, donc.
2: Ils savent critiquer.
1: Ils savent critiquer.
2: Ok.
0: Marco, du coup, tu as fait l'INSAC ou tu as appris sur l'État?
1: C'est sur l'État.
0: Waouh, chapeau bien bas, bravo.
1: Merci
0: bravo.
1: Beaucoup.
0: Parce que je sais que.
1: Applaudissez, aïe! Hey.
0: Attends, lundi, on a eu un invité. Hein.
2: Non, mais il a raison. On a gagné hier, actuellement, humilité désactivée.
1: Souvent, c'est important. Hein. Voilà. Félicitations, ça gâte rien.
3: Ouais, félicitations, Marco.
1: Merci.
0: Bravo, Marco.
1: Merci.
0: Marco, assise-nous. Hein.
1: Non, je
2: ne sais pas. Pas exprès.
3: Je n'étais pas de notre.
0: Désolé, je passais juste par là. Ouais. Voilà, Marco, du coup. On peut évoquer un peu la liste de ceux avec qui tu as travaillé. Moi, je me rappelle, je sais que tu as bossé avec les patrons.
1: J'ai bossé avec Yodé, les patrons Yodé, Siro, Sumbil, Espoir 2000, Faux des Barreaux de la Guinée. J'ai cité Dobé Niaoré, Tikenja, Soprano, Singila. Là, je suis un gros album avec de gros artistes du Danemark, donc Wafande et Black Viking.
0: Ok.
1: Franchement,
0: la liste est longue.
1: Alpha Blondie.
0: Ok.
3: Bah, c'est beaucoup. Franchement,
1: la liste est longue.
3: José?
1: Non.
3: Rosine Nayo?
1: Non.
3: Didi B?
0: Ça, c'est les nouvelles.
1: Ouais. Je suis un vieux comme
3: toi. Toi, t'es plus dans les anciens, ok.
1: Je suis âgé.
0: Mais oui, non.
1: Non, pas encore.
3: Pas encore. Mais comment tu arrives à travailler avec toutes ces personnes-là et aussi à travailler sur tes propres projets?
1: C'est une question d'organisation. J'ai un staff qui m'organise. Voilà, donc j'ai un booker, j'ai un manager, un jeune manager qui travaille bien, Evan, voilà, qui travaille très bien, voilà, qui m'organise.
3: Bravo,
1: j'ai
3: Evan.
1: J'ai pas le choix.
2: Voilà. C'est lui le manager.
1: Ouais, le jeune qui est là-bas.
2: Manager, non, c'est qu'il travaille bien.
0: Qui ça, le petit là?
3: Manager.
2: Tu sais pourquoi il travaille bien, Guy Pacom?
0: Toi, si tu ne sors pas de mon WhatsApp, t'as pas quoi.
2: Tu sais pourquoi je dis qu'il travaille bien?
0: Dis-nous.
2: Parce que quand le manager est plus gros que l'artiste, c'est qu'il y a quelque chose qui ne va pas.
0: Il faut créer
2: mais,
0: un problème.
2: Mais pour le moment, l'artiste est bien en forme, le manager un peu, mais ça va.
1: Ouais,
2: il est honnête.
1: Donc, il y a M. Ange Bouaka au niveau de la France, de la diaspora. Il y a Shelby Booking.
0: Ouais, okay.
1: Aussi, voilà. Donc, il y a Franzo Pascal en freelance. Il y a une bonne organisation qui m'accompagne quand même.
0: Ouais. Super. Du coup, aujourd'hui, de par ton expérience et ta position avec cette belle structuration qu'il y a autour de toi, mm-hmm. quel conseil tu peux donner à tes collègues? Parce que on, non, tout le monde travaille. on se connaît, on se rencontre, on est tout le temps ensemble. Ouais. Faut le parler. Tu as quitté d'un point A pour arriver à un point B aujourd'hui. Je dis le processus là, tu peux leur expliquer.
1: Bah déjà, faut pas chercher à sauter les
0: étapes.
1: Les étapes. Mmh. Voilà. La vie est un processus.
2: Ok.
1: Donc, il faut chercher si tu veux à gravir les échelons, peu à peu. Mmh. Ça t'aide à apprendre. Mmh. Parce que si tu as sauté les étapes, ta descente sera fatale et tu ne sauras pas comment remonter la pente, tu vois.
2: Mm-hmm, okay.
1: Et moi, Dieu merci, j'ai côtoyé tous ces artistes-là qu'on a cités tout à l'heure. Ça m'a permis d'acquérir quand même de l'expérience. Mm-hmm. Et aujourd'hui, je peux être fier de moi quand même parce que j'ai pas triché.
0: Ok.
1: Voilà, j'ai pas triché. Et je sais que Guy Pacom est fier aussi.
0: Non, voilà, beaucoup. Parce que franchement, souvent, c'était des galères hein, dans certains voyages.
1: Ouais.
0: On se rappelle de... Bon, bref, on va pas parler de tout ce qui n'est pas agréable. Voilà.
3: Le BT.
0: Attention, voilà. Le et on a été travaillé.
3: Ouais, tout ça, c'est le temps.
0: Manuela devient impoli de jouer à des...
3: Pardonnez-moi.
0: D'accord. Non, on t'est pas comme une petite, c'est pas vrai.
2: Ouais, c'est ça.
0: Il n'y a pas d'or.
3: Non, comme ça.
0: Ça marche. OK, allez, franchement, le titre, il y a quelque chose dedans. Je ne sais pas si c'est des gars d'écouter. Genre, mais écoutez, le titre s'appelle Koulaba, c'est Marco le King. Écoute ça. C'est dès que lundi, il respecte son travail, il s'est mis dans veste comme ça. Bété, ouais. T'as pas

0: Tu vois, faut pas gâter la chanson du gars. Faut des têtes. C'est pas chanter tête, toi, bien. Ah, c'est pas le gars, j'ai chanté dans là, tu es gâté. C'est Cédric, voilà. Tu as envie de tes vacances. Il a plein de formes.
1: Ouais,
0: il en forme. À quand nos vacances?
2: Et puis les frais, tu vois, comme tomates.
0: Non, tu as dit que Cédric, non, tu as dit il est tomate.
2: Non, il dit les frais.
0: Ok. Voilà. Excuse-moi, d'accord. Allez, voilà, pour revenir à la musique, franchement, là, c'est Dordé qu'on s'écoute maintenant. On sent une bonne influence de David Ayoro. C'est quoi? Il t'a influencé, mais c'est ton modèle, mais tu as déjà travaillé avec lui.
3: C'est mon mentor. Et puis, je suis son assistant.
0: Ah,
3: donc,
0: ok.
3: Donc, avant de prendre rendez-vous avec David, il faut passer par moi.
0: Sérieux?
3: Bah ouais.
0: Dans son nouveau studio là.
3: Partout, dans la vie.
0: Attends, même à Paris là-bas.
3: Dans la vie.
0: Dans la vie de tous les jours.
3: Dans la vie de tous les jours. C'est vrai que avant d'atteindre le père,
0: faut passer par le fils.
3: Par ici, c'est ouais. Pour ça.
0: Ben aujourd'hui, on te connaît en tant que un garçon hyper bien éduqué, hyper sage, hyper gentil. En termes de reconnaissance, qu'est-ce que tu peux dire à David Ayoro? À ta caméra.
3: Bah papa, merci pour tout. Pour tout ce que tu m'as appris. Aujourd'hui, je suis Macaulay King, je suis grand. Mm-hmm. Voilà, c'est grâce à toi. On dit pour être un exemple, il faut savoir copier. Je pense savoir copier.
0: Et bien copier.
3: Bien copier. Mm. Voilà, et je suis fier de moi et je ne cesserai de te dire merci. Merci encore. Voilà.
2: Mais chaque fois que moi je vois Mako, je me rappelle des célibataires. Tu as un problème avec eux?
3: Hein, je suis plus célibataire, c'est une de mes chansons.
2: Oui, je sais.
3: Faut voir si c'est là.
0: Attends, qu'est-ce qu'il a aujourd'hui? Malaya, il a quoi aujourd'hui? Il est passé dans le coin là?
2: Non, mais après, pour toi, le célibat, pour toi, c'est quoi?
3: Le célibat, c'est ne pas être avec quelqu'un.
2: Mais est-ce que tu penses que être resté célibataire pendant longtemps, c'est une bénédiction ou.
3: Je n'en veux pas les célibataires.
2: Ouais. Non, il faut qu'on demande.
3: Attends. Ouais. Je n'ai rien contre les célibataires.
2: D'accord.
3: Mais j'ai chanté que je ne suis plus célibataire.
2: Oui, mais quand tu as chanté, tu étais trop heureux dans la chanson. Donc,
3: mais oui, c'est
2: après,
3: une joie que
2: j'ai. À se poser la question. Mais...
3: Justement, c'est une joie que je suis en train d'exprimer.
2: Okay.
3: Je suis plus célibataire. Le gars était célibataire. Oh, dis-là.
2: Mais tu pouvais chanter.
0: Du coup, tu es marié maintenant.
2: Je suis marié maintenant. Je suis plus célibataire. Avec beaucoup de joie. Comme
3: oui, parce que la joie. Attends, être en couple même, déjà, c'est une joie.
2: Okay.
3: Tu vois, pas tu quittes. Nous, artistes, quand on quitte le boulot, on revient. Tu vois, il faut qu'on se mette bien.
2: Ouais.
3: Tu vois, on se met bien comment?
2: Mm-hmm.
3: C'est ça.
2: Mm-hmm.
3: Le savon va nous dire merde un jour.
0: Non, ça, ce sont des pratiques à ne pas promouvoir.
3: C'est pour ça qu'on dit merde un jour.
0: Pas de gros mots.
2: Ok.
0: Marco, franchement, c'est grave. Marco, du coup, ton actualité en ce moment, c'est quoi?
3: Bah, là, je suis revenu pour mon album, pour finir mon album.
0: Ok.
3: Là, après, je retourne au Danemark pour une grosse tournée.
0: Ok.
3: Voilà, avec Wafande, Black King, Shelby Booking.
0: Toujours avec Shelby,
3: voilà.
0: Voilà,
3: et.
0: Shelby à qui on fait un gros coucou, Mr. Shelby, frère. Ouais.
3: Et j'envisage le palais de la culture bientôt. Donc,
0: waouh, super.
2: Oui, c'est bon, oui, qui m'en parlait? Oui.
0: C'est pour le mois d'août, hein, je pense.
3: Non.
0: C'est pas août?
3: Non. C'est on va pas parler.
0: Oui. Alice Siabi, sois salué, mon frère.
3: Voilà, donc tu vois.
0: Oui, Macaulay King. Bientôt, Macaulay King au Palais de la Culture d'Abidjan. C'est quoi? Ça sera à l'Esplanade ou à la 4000?
3: Je sais pas, 500. Tu me donneras des conseils par rapport aux deux salles.
0: Aux différentes salles, là, non?
3: Ouais.
0: D'accord, on va checker ta fanbase et puis on va voir laquelle salle choisir.
3: Voilà. Merci beaucoup.
0: Marco le King. Attends, c'est Marco ou bien Marco?
3: C'est Marco. Marco, c'est mon patronyme.
0: Marco.
3: Ouais, Marco, M-A-K-O.
0: K-O,
3: voilà,
0: ouais.
3: C'est le nom de mon papa.
2: Tout simplement.
3: Voilà, ça fait un peu brésilien.
2: T'as ouais.
3: Voilà.
2: Ça fait latino.
0: Faut laisser nous en dire.
2: Mais
3: forcément, tu as l'air dit donc c'est mieux de te dévancer.
0: Yo, ça va maintenant que t'as pas fait ton shampoing?
3: Non, je le fais tout le temps.
0: Parce qu'il faut rappeler qu'il a des druides. Vous le verrez à la télé. Comme l'émission passe à la télé, sur Live TV, 9h, 15h.
3: Voilà. Je le fais tout le temps, voilà. Parce que.
0: Modérateur, pardon. Essaye de mettre tes narines dans ses cheveux, on voit quelque chose.
2: Non, mais ça sent bon. T'inquiète pas.
3: Non, comme mes cheveux, c'est en freestyle.
0: Ok.
3: Voilà, donc j'entretiens tout le temps.
0: En freestyle.
3: Voilà, en freestyle.
0: J'entretiens en freestyle, c'est
3: donc,
0: pas vrai.
3: Donc j'exhorte tout le monde à entretenir en freestyle.
2: Ouais,
0: c'est chaud. Voilà. Mais Marco, tu peux sentir les cheveux du modérateur pour voir ici.
3: Non, ça va. Il a une belle tête.
0: D'accord, ok, y'a pas de problème. C'est bon. D'accord, y'a pas de problème, c'est bon. Allez, on se fait une pause, on se reprend juste après. Ne décrochez pas, on est toujours avec Marco le King pour une très très belle ambiance radiophonique ce soir.
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0: Ouais.
1: Ça va, hein. Je me plains pas aujourd'hui. Hier, je ne voyais pas. Aujourd'hui, je commence à voir une nette amélioration au niveau du Breda. Parce que moi, okay, je suis chanteur,
2: interprète,
1: choriste.
0: Arrangeur,
1: producteur. Et puis, voilà, producteur, tu vois, je touche beaucoup de droits. Mm-hmm. Donc, quand on associe tout ça,
2: c'est lourd. Bah,
1: je peux me faire des vacances, hein.
0: Ouais, si, si.
1: Du coup,
0: la plus forte somme que tu as déjà perçue de la part du Burida.
1: Aussi, on ne sait pas.
2: La plus petite somme.
1: Ouais, t'as qu'est-ce que là-bas.
0: Les francophones, hein, ils ont un problème
2: petite somme.
0: Avec les chiffres, hein, franchement.
1: Ah, nous sommes francophones, tu as dit. Voilà.
2: Tiens, ses parents écoutent la radio.
0: Ses parents et ses go. Oui. Non, tu disais.
1: Bah, c'est ça.
0: Attends, célibataire. Au fait, j'ai comme l'impression
1: célibataire,
0: que.
1: Célibataire, c'est doux.
0: Il y a un storytelling, qui est écrit célibataire.
1: C'est qui a fait ça?
0: Maintenant,
1: c'est
0: pour moi seul. Maintenant, pour moi seul. Mm. Et puis, à la suite, tu as fait une collab avec Yilim.
1: Alors, célibataire, mm-hmm, c'est doux,
0: mm-hmm,
1: qui me connaît, et pour moi seul.
0: Okay.
1: Donc, seul, ouais.
0: Attends, c'est quelque chose que tu racontes, c'est ta propre vie,
1: c'est
0: ou
1: c'est une histoire que je raconte, au fait. Mm-hmm. Tu sais, quand tu n'es plus célibataire, c'est doux.
0: C'est doux, ouais, parce que t'es marié là.
1: Parce que t'es marié.
0: Okay.
1: Ouais. La seule personne qui te connaît, mm-hmm, c'est avec elle.
0: C'est avec elle, ok.
1: Et tu peux lui dire, tu es moi seul.
0: Moi seul, ok. Ouais. Ouais, j'ai compris.
2: Mais est-ce que souvent on t'appelle pour dire à Mako, rentre avec le pain?
1: Avec le pain.
2: Oui, rentre avec le pain. On a
1: pas, je m'arrête à ce que le pain soit diable. Parce que je ne sais pas à quelle heure il y a rentré. Voilà, la commission là.
0: C'est
1: voilà,
0: pas
1: aujourd'hui, ah non, Dieu merci.
0: Aujourd'hui,
1: par exemple, il y a des applications qui nous permettent
0: d'acheter
1: le pain, de commander ça partout dans le monde. Voilà. Il n'y a pas de pain, après le quoi. Il y a quand tu essaies de lancer un voyage, que tu peux vous dire. Faut pas aller chez ton pain.
0: Non. Au fait, disais, il me rappelle qui? Emma.
2: Emma.
0: Quand tu sais que quelqu'un s'est préparé pour l'émission, là,
2: oui, c'est
0: lui qui est là comme ça.
2: C'est vrai, Emma, hé.
0: C'est dit que t'étais pas
2: là. C'est vrai, ouais.
0: Quelqu'un est venu la deuxième fois, elle dit, oh, là, vous n'allez pas m'avoir.
2: Oui.
1: On met ses mains là-bas. Non, il était prêt.
0: Ok, Marco, pour moi, c'est sur la radio. Yes, sir.

0: Marco, qui te connaît tu parles à qui?
1: Qui me connaît? La personne qui me connaît.
0: Tu parles à la personne qui te connaît, en fait. C'est ça, ok. Du coup, c'est un choix de chanter l'amour, de chanter les femmes?
1: Celui qui chante l'amour, celui qui chante les femmes, chante Dieu.
2: Ah ouais. Attends, est-ce que c'est pas une stratégie aussi? Parce qu'on dit, quand les femmes t'aiment et que les enfants t'aiment, ta musique va très loin. C'est ça, non? C'est une stratégie.
1: Je suis bon stratège.
2: Ok. Non, mais après, à quel moment tu cherches à attirer les grands messieurs qui sont en costume là?
1: Mais je chante ta femme, il t'a attiré.
2: T'es sûr?
1: C'est tout. Tu es un grand monsieur. Je chante ta femme. Tu as venu. Il y a quelqu'un qui m'a dit un jour. Il dit, il t'aime pas trop, mais ma femme est folle de toi.
0: Je suis obligé de t'aimer. Très bien. Voilà. Okay. Allez, bonne parade. Voilà, le tambour est chaud là maintenant. Enfin, c'est rien de méchant. Hein, voilà. Allez, Marco, dis-nous, artiste pluridimensionnel. On a du mal à te situer. Tu fais quoi? Tu fais du zouglou? Tu fais du coupé décalé? Tu es dans quel genre?
1: Je fais de la musique. Chez moi, la musique n'a pas de frontières.
0: Okay.
1: Donc, j'ai pas de limites.
0: Mm-hmm. Du coup, on peut te retrouver dans du reggae, dans du jazz demain?
1: Où tu me mets, je pousse.
0: Super.
1: Voilà, si tu vas sur mes réseaux, tu vas voir que j'ai fait du jazz. J'ai fait un morceau jazz avant de sortir pour moi seul.
0: Moi seul, là, qui est libre. Ouais. Ok. D'accord. Tu fais partie des artistes les plus doués de ta génération, mais comment tu expliques le fait que tu as un bon succès médiatique parce que tu es présent, mais derrière, les choses tardent encore. C'est quoi le souci?
1: Hier, ça tardait.
0: Okay.
1: Aujourd'hui, ça tarde plus parce que je voyage, je mange à ma faim.
0: Okay.
1: Voilà, je suis sollicité partout.
0: T'as une voiture, t'as des terrains, tout ça?
1: Je suis sollicité partout, voilà. Okay. Et par la grâce de Dieu, ça va, tu vois. Voilà, je touche mes 3 repas par jour, j'arrive à mettre mes enfants dans de grandes écoles.
0: Les enfants, justement, tu en as combien?
1: J'arrive à mettre mes enfants dans de grandes écoles.
0: Deux, trois enfants?
1: J'ai plusieurs enfants.
0: Okay. J'arrive à Paris, puis à Abidjan. Ouais.
1: J'arrive à mettre mes enfants dans plusieurs écoles.
0: Okay.
1: Et ça va, quoi, tu vois, on s'emmerde pas. Voilà.
0: Super, et c'est vrai, tu as bonne mine. Mm-hmm. Je dis, les filles, sinon les femmes te draguent davantage, contrairement à avant. Avant, tu étais tout chétif, là. Là, maintenant, tu es en pleine forme. Là,
1: c'est parce que les femmes te draguent? Non, je pense que c'est parce que... je mange bien.
0: Ok.
1: Voilà, et j'ai quand même un peu de paix.
0: Tu as déjà eu une proposition indécente de la part d'une grande dame de ce. Enfin, bon, bref.
1: Il y a toujours des propositions indécentes, mais après, je suis passé par une école qui me permet de.
0: D'esquiver.
1: D'esquiver beaucoup de choses, tu vois.
0: D'accord.
1: Voilà.
0: Du coup, à côté de la musique, on te sait grand arrangeur également. Est-ce que les arrangements ne prennent pas justement le pas suite à carrière musicale? En tant que chanteur?
1: La musique, c'est un arbre.
0: Ok.
1: Il y a tout dedans. Voilà. Donc, rien n'empêche l'autre, en fait. L'un n'empêche pas l'autre, je veux dire. Voilà. Tu peux être arrangeur et chanteur.
0: Ok.
1: La preuve, aujourd'hui, c'est pas comme avant. Avant, c'était difficile. Aujourd'hui, là, tu peux te promener à ton ordinateur. Pendant que tu es dans l'avion, tu fais tes mix, tes masters.
0: Avec ton casque, ouais.
1: Avec ton casque. Dès que tu descends, la chanson sort.
0: Du coup,
1: on a vu ça avec Arafat.
0: Ok, du coup, qu'est-ce que tu penses de l'IA dans la musique aujourd'hui?
1: Bah, celui qui ne suit pas l'IA, c'est son problème. Bah, l'IA.
0: Danger ou avantage?
1: Avantage et danger.
0: Ok.
1: Voilà. Danger parce que les gens ne vont plus travailler.
0: Ok.
1: Avantage parce que les choses évoluent. Donc, on évolue avec les choses, en fait. Tu vois? Voilà. Hier, on devait enregistrer, en temps réel. Aujourd'hui, on enregistre, mais pas forcément en temps réel. Okay. Voilà.
0: D'accord, super. Du coup, tu l'utilises, toi?
1: Ben oui.
0: Ok.
1: C'est important. Je ne l'ai pas encore utilisé, mais vous n'avez pas encore écouté. Mais les prochaines chansons qui arrivent sont faites.
0: Est-ce que l'IA dans la musique ne va pas voler justement la place de certains talents eu égard aux droits d'auteur?
1: Si ça vole ton talent, c'est que tu n'es pas talentueux.
0: Talentueux, c'est bon, terminé, bouclé. Allez, justement, Marco Le King, talentueux arrangeur dont on parle peu, de gros succès musicaux ivoiriens, porte ta signature justement. Mais toi, aujourd'hui, quand tu regardes, quelle place tu te donnes dans le giron des arrangeurs de Côte d'Ivoire ou de l'Afrique de l'Ouest?
1: Bon, c'est moi. Il fait mon boulot du chemin. Il n'y a pas de classement dedans.
0: Bon, entre vous là, entre vous les gars de la nouvelle génération, enfin, vous les jeunes, je dis toi, Roche, le jeune, l'autre.
1: Ouais.
0: de l'INSAC.
1: Tu sais, la musique, je t'explique, moi...
0: Dans Navarro.
1: La musique, pour moi, c'est un perpétuel apprentissage.
0: Ok.
1: Voilà, chaque jour, j'apprends quelque chose. Je ne peux pas aujourd'hui dire que ah, lui, là, il est fort, il est plus fort, tout ça. Parce que chaque... C'est comme dans le football, chacun a son poste, au fait.
0: Mm-hmm.
1: Et chaque personne est technicien et tacticien.
0: Voilà. Comme le but de Amad Diallo, être son pied gauche.
1: Par exemple.
0: D'accord.
1: Voilà. Avant lui, il y avait quelqu'un. Voilà, c'était ça.
0: Super. Selon toi, après la génération des David Ayoro, Fodja Sogba, Olivier Blé, qui selon toi est aujourd'hui le numéro 1 de votre génération?
1: Le numéro 1.
0: Le numéro 1, c'est qui? C'est celui qui produit plus?
1: Oui,
0: ou,
1: en fait, ça,
0: c'est qui est fort?
1: La question est tellement. Le numéro 1.
0: C'est qui? C'est
1: Baby Philippe? Musicalement.
0: C'est Baby Philippe ou bien c'est qui?
1: Musicalement.
0: Oui, musicalement.
1: Tout le monde apprend avec Baby.
0: Bon, ah ouais?
1: Ouais.
0: Non, c'est Baby le plus fort. C'est Baby le numéro 1 selon Marco Le King.
1: Musicalement. Aujourd'hui, là. Baby. Maintenant, l'argentiquement. Hein? C'est Tamsi.
0: Tamsi, oui. Si. Justement, voilà. Tamsi à qui on fait un gros coucou.
1: Voilà.
0: Tamsi, il est tout frais là. Il dit qu'il est fatigué. Il veut se recréer, voilà, se régénérer.
1: Donc, il a beaucoup d'argent.
0: Donc il a besoin d'un nouveau challenge. Voilà.
1: Bah ouais, c'est comme
0: Tamsi,
1: ça.
0: N'oublie pas. Voilà, merci pour la commission. Ouais. Ok, voilà. Donc, ok, d'accord. Oui, donc, ouais,
1: c'est mon nom, il s'appelle Junior.
0: L'argentiquement, c'est Tamsi.
1: L'argentiquement.
0: Donc, Marco Le King dit c'est parmi les arrangeurs de Côte d'Ivoire, enfin, parmi les jeunes arrangeurs de Côte d'Ivoire, c'est Tamsi qui est le plus riche et le plus fort musicalement. C'est Baby Philippe. C'est ce que Marco Le King a dit.
1: Baby Philippe et Akache.
0: Akache, ok.
1: Ouais. Akache, je le suis classe, en fait.
0: Akache, ouais. Qui a travaillé avec Marie-Jo aussi. Marie-Jo,
1: ouais, Marie-Jo. Il a travaillé avec Tikenja sur son album.
0: Super. Ok, yeah. Oui, tu voulais dire quelque chose? Ok,
1: Akache,
0: super.
1: Akache qui a travaillé avec Soprano, qui m'a mis sur le plan de Soprano.
0: Ah, où tu as encaissé là-bas avec Soprano? Ok.
1: Voilà.
0: Maintenant, et la connexion avec Singila, comment ça s'est fait?
1: Ça, c'était sur scène. Voilà.
0: Ok, d'accord, super. Je pense qu'on va s'écouter encore pour moi, Sul. Franchement, c'est topissime. Quoi.
1: Merci. Bon, voilà. Ça a été fait par JR on the beat.
0: JR on the beat.
1: Ouais.
0: D'accord, super. Allez, on s'écoute pour moi, Sul. Nouveauté, ouais. Sur la radio.

0: Et pour moi, c'est le Yilim en collaboration avec Marco le King.
1: Marco le King en collaboration
2: avec Yilim.
0: Voilà. C'est ton morceau et tu as invité Yilim.
1: Ouais.
0: Terminé, ah, okay. Très bien, c'est carré. Voilà. Allez, Marco, justement, qu'est-ce que tu penses de Yilim?
1: C'est une très belle artiste,
0: okay.
1: Une très belle âme.
0: Mm-hmm. Voilà. Elle est super gentille, Yilim. Et justement, Yilim qui s'apprête à nous sortir un banger, un truc là que j'ai écouté là. Voilà, là, franchement, c'est une tuerie. Reste à l'écoute. Voilà, Marco, comment est-ce que vous avez bossé ensemble là?
1: En vrai, je suis un peu son.
0: En
1: son,
0: fond d'elle, en fait.
1: Je suis un peu son directeur artistique quelque part. Donc, je lui ai dit, elle m'a dit, compose une chanson pour moi. Je lui ai dit, avant de composer la chanson pour toi, tu chantes dans ma chanson. Voilà. Donc, c'est comme ça qu'elle a chanté.
0: Ok. Super, super, super, super. D'accord. Allez, Manu, on se dit à demain.
2: À demain, même fréquence, on se dit
3: à demain. À demain, on a rendez-vous ici à la même heure.
0: D'accord, super. Allez, Marco, tu viens quand tu veux, comme tu veux. De toute façon, c'est la famille.
1: Bah oui.
0: Mais tu viens pas demain.
1: Après demain.
0: D'accord, il n'y a pas de souci, ça marche. Allez. Allez, Cédric, c'est ça, non? Outro, c'est ça, pour boucler? C'est outro, non?
2: C'est ça.
0: C'est ça, non? Ok, d'accord. D'abord que je me trompe. Allez. Pour moi, sur quelques secondes encore, et on se dit au revoir, ciao, ciao, chez les auditeurs. On se dit à demain. Ne décrochez pas sur les programmes de Life Radio Marco. Big up, mon champion.
1: Merci.
0: Allez, ciao.
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1: Au sommaire de cette édition, le ministre Nguessan Kofi s'inspire du modèle suisse pour hisser l'école ivoirienne aux meilleurs standards. Sur le continent africain, le Nigeria et l'Éthiopie signent un accord pour le transfert de 100 prisonniers nigérians. Et puis à l'international, le Liban accuse Israël d'avoir pulvérisé du glyphosate sur son sol. L'ONU saisit. Merci d'être à l'écoute de Life Radio. Place à votre point d'information. Bonsoir, fidèle auditeur. En sport football, notre pays, la Côte d'Ivoire, a réussi son entrée à la Coupe du Monde 2026 en battant l'Équateur 1-0 à Philadelphie aux États-Unis grâce à un but d'Amad Diallo dans les dernières minutes. Cette victoire permet aux éléphants de rejoindre l'Allemagne en tête de groupe E avec 3 points. Nous le disions en titre, le ministre de l'Éducation nationale de l'alphabétisation de l'enseignement technique, Nguessan Kofi, a réaffirmé son ambition de hisser l'école ivoirienne aux meilleurs standards internationaux à la faveur d'une visite effectuée dans une école primaire à Zurich, en Suisse. Le ministre a indiqué avoir été particulièrement impressionné par la qualité des infrastructures scolaires, la propreté des salles de classe, la discipline des élèves ainsi que leur fort engouement pour l'apprentissage. Dans l'actualité africaine, le Nigeria et l'Éthiopie ont conclu un accord bilatéral autorisant le transfert de 100 prisonniers nigérians détenus en Éthiopie vers leur pays d'origine pour y purger le reste de leur peine. L'accord signé à Addis Abeba par les ministres des Affaires étrangères et de la Justice des deux pays est présenté comme une étape importante dans le renforcement de la coopération consulaire et judiciaire entre le Nigeria et l'Éthiopie. Ailleurs dans le monde, le Liban a saisi l'ONU en accusant Israël d'avoir pulvérisé du glyphosate, un herbicide controversé le long de leurs frontières en février 2026. Beyrouth dénonce des dommages environnementaux et a adressé une plainte au Conseil de sécurité et au secrétaire général de l'ONU. Cette affaire intervient dans un contexte de forte tension entre Israël et le Hezbollah avant le début de la guerre le 2 mars dernier. C'est la fin de ce journal, merci de nous suivre, excellente soirée sur nos antennes RSC, surtout Life.

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1: Tu as une petite anecdote de ta collab avec José? Des séances studio comme ça, ou bien
2: ben oui.
1: Chacun de son côté?
2: Non. On était tous à assigner ensemble.
1: Ok. Mmh.
2: Akachi est venu.
3: Akachi
2: est venu pour enregistrer l'album Vibration Universelle.
1: Mmh.
2: Donc, dans la maison, on est là, on chill. On allait bouillir une plaquette de chaque soir.
3: Attends.
2: Quand on finissait de bouillir une plaquette de flacons, on devait
1: au milieu.
2: Au milieu,
1: la centrale.
2: Et puis, le boss qui dit, vous là, vous êtes en train de me je suis à côté.
4: Ne gâtez pas le coin.
2: Non, mais c'était une très, très, très, très bonne ambiance, franchement.
3: Et bien, le truc, c'est que c'est le projet qui fait que vous partez ensemble là-bas ou vous
2: oui, en fait, c'est le projet qui fait que Akachi vient. Et que José m'a appelé pour dire, ah Marie-Jo, comme tu étais à la base dans les négociations avec Akachi, je veux que tu sois là, pour l'enregistrement du projet. Donc je dis qu'il n'y a pas de problème. Donc je viens, Akachi est là, on a commencé. C'était fun quoi.
1: Et aujourd'hui tu es disque d'or.
2: Et puis je suis disque.
1: Puisque Vibration Universelle disque d'or.
2: Là c'est...
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1: Shadow Chris Beat, c'est peut-être de malade.

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